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large, abrite des chairs grises, à peu près immobile dans la fin de journée. 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

C'est notre légende. Certains le désirent. On construit cette ville. Nous avons combattu des puissances hostiles. Puis nos bras amaigris ont lâché les commandes. 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

Nos derniers mots s'éteignent. La mer a disparu. Une dernière fois, quelques amants s'étreignent. Le paysage est nu. Au-dessus de nos corps glissent les ondes hertziennes. Elles font le tour du monde. Nos corps sont presque froids. Il faut que la mort vienne. La mort douce et profonde. Bientôt les êtres humains s'enfuiront hors du monde. Alors s'établira le dialogue des machines. Et l'informationnel remplira, triomphant, le cadavre vidé de la structure divine. Puis il fonctionnera jusqu'à la fin des temps. Les hommages à l'humanité se multiplient sur la pelouse. Ils étaient au nombre de 12. Leur vie était très limitée.

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10: À l'occasion de la Journée mondiale de la radio le 13 février 2026, Radio Campus Paris et le Crous de Créteil invitaient des associations étudiantes pour une discussion autour des relations affectives et sur la santé mentale. L'association Nightline se joignait à cette rencontre radiophonique pour présenter leur mission et leurs engagements. Nightline, c'est surtout une ligne d'écoute nocturne, francophone mais aussi anglophone, qui offre un soutien gratuit, anonyme et confidentiel à celles et ceux qui la sollicitent. Dans cet épisode d'Univox proposé par Radio Campus Paris, vous découvrirez une initiative étudiante portée par des bénévoles comme ici, Inès et Amir Shah, une interview menée par Audrey Rodcraig. Bonne écoute.
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12: Bonjour d'abord et bienvenue sur l'émission Inès et Amir Shah. Vous pourriez peut-être commencer par nous en dire un peu plus sur cette initiative. Quels sont vos postes, vos rôles respectifs au sein de l'association ?
13: Du coup, moi, c'est Inès et je suis volontaire en service civique, comme il a été dit. Et je suis dans la team qui s'occupe plus des interventions anglophones. Donc, je vais intervenir sur des stands dans des campus anglophones, etc. Et voilà.
14: Et du coup, bah, moi, je suis aussi volontaire en service civique, mais aussi je suis un peu bénévole pour la fresque de la santé mentale. Et du coup, notamment le service civique, c'est un peu comme ce que Inès avait dit, on fait beaucoup de stands, on fait de l'aller vers pour essayer de sensibiliser l'association et aussi pour essayer de montrer qu'on existe, parce qu'il y a plein de personnes qui ne le savent pas. On l'a vu nous-mêmes, on était étudiants, donc on ne savait pas que Nightline existait. Et du coup, on s'est dit « Ah !» Donc c'était aussi cool de le partager. Et du coup, bah, c'est un peu ce qu'on fait. On crée des ateliers aussi, des fois, avec eux, pour essayer de présenter les outils qu'on a dans notre asso. Et aussi, bah, du coup, puisque je suis bénévole en fresque de la santé mentale, et du coup, on fait des interventions à propos de la fresque dans les écoles.
12: Et est-ce qu'il y a des formations et est-ce que vous avez été formée ?
14: Alors, du coup, oui. Pour être bénévole sur la fresque de la santé mentale, il y a une formation. Du coup, en fait, c'est une formation sur un week-end, je crois. Oui, c'est ça, sur un week-end. Et du coup, en fait, on est là avec des personnes qui vont nous former à la fresque de la santé mentale. Donc, notamment le déroulé de l'atelier, notamment la posture à avoir aussi. Et on a eu aussi... du coup, puisqu'on est volontaire en service civique, du coup, quand on est arrivé, on a eu plein de formations en lien avec l'association. Qu'est-ce que c'est la santé mentale, des choses comme ça. On a aussi une autre formation sur Sentinelle. Voilà. Mais du coup, ça, c'est pas vraiment obligatoire, c'est vraiment si vous voulez. Et du coup, c'est vraiment un lien entre... c'est pour repérer, orienter et écouter les personnes en détresse, mais notamment aussi, pour la prévention du suicide. Donc, ça a été fait en collaboration avec le GEPS. Donc il y a ça aussi comme formation et je sais pas si tu veux ajouter autre chose.
15: Je sais pas si je viens d'avoir un énorme mot d'absence, mais est-ce qu'on a expliqué la fresque de santé mentale, ce que c'est, en quoi ça consiste? Parce que tu l'as mentionné plusieurs fois, oui. Du coup je me demandais, mais qu'est-ce que c'est?
14: Du coup la fresque de la santé mentale, c'est un peu c'est un atelier de 3 heures. En gros, c'est un atelier d'intelligence collective. Ça se déroule en groupe, notamment de 8 à 10 personnes. Et du coup, en fait, pendant 3 heures, en fait, on va parler ce qu'on ne fait pas souvent, autour de la santé mentale. Du coup, on va parler de qu'est-ce que c'est la santé mentale, quelles sont les stratégies pour prendre soin de sa santé mentale et aussi quels sont les facteurs de la santé mentale. Donc, pour essayer d'avoir, en fait, juste pour savoir, ben, en fait, pour essayer de mettre des mots, parce que des fois, c'est un sujet qui est assez vaste et surtout flou. Donc, des personnes ne savent pas ce que c'est la santé mentale et on croit juste la santé mentale, c'est on va bien ou on va pas bien, alors qu'en fait, c'est beaucoup.

0: compris, c'est surtout les bénévoles. Est-ce que c'est surtout des étudiants et des jeunes, donc pour la ligne d'écoute? Et est-ce que c'est pareil pour la fresque de santé mentale? Est-ce que c'est surtout des étudiants qui participent? Et si c'est le cas, pourquoi pensez-vous que c'est important que les bénévoles soient jeunes et des étudiants plutôt que des professionnels de santé, par exemple?
1: Alors, sur la ligne d'écoute, c'est plus conseillé d'être étudiant. Du coup, pourquoi en fait chez Nightline on a vraiment un peu ce mantra entre guillemets du pair à pair. Donc en fait, c'est tenu par les étudiants, comme tu l'as dit au début, et pour les étudiants. Du coup, on part du principe qu'en fait, quand quelqu'un appelle un étudiant, du coup souvent, et qui tombe sur un bénévole qui est lui-même étudiant, du coup va peut-être mieux se sentir compris, et peut-être aussi la personne qui va aussi, du coup, le bénévole écoutant, il va plus se sortir mieux armé pour l'aider et pas se sentir qu'est-ce que je peux faire, je comprends pas ta situation. Du coup, en fait, ils peuvent avoir beaucoup plus d'expérience à partager, et du coup c'est assez cool. Et pour la fresque de la santé mentale, en fait c'est un peu parce qu'il y a des personnes qui sont pas étudiants et qui veulent aussi s'engager pour la santé mentale, donc en fait on a créé aussi ce bénévolat, et on n'est pas forcément obligé d'être étudiant, mais si on est engagé pour la santé mentale et qu'on veut faire quelque chose à notre échelle, on peut aussi s'engager.
2: J'avais une question par rapport au trauma vicariant, qui est le trauma qu'on peut avoir si on est exposé à des histoires traumatisantes. Est-ce que ça, c'est un sujet que vous traitez entre vous dans l'équipe, de se dire, à un moment donné, à force d'écouter des histoires qui peuvent être compliquées, comment nous, après, on n'est pas juste réceptacle, et comment on arrive à le partager pour pas garder ça en nous?
3: Justement, les bénévoles de la ligne d'écoute sont suivis par des psychologues. Il y a une supervision qui est organisée avec un psychologue pour partager les expériences et du coup les histoires qui peuvent être un peu difficiles. Et il y a aussi des psychologues qui sont toujours joignables en fait le soir, s'il y a vraiment des urgences et que les bénévoles...
2: En astreinte peut-être, qui sont sur astreinte,
3: oui.
2: Et du coup qui sont joignables toute la nuit.
3: C'est ça. Et du coup, qui peuvent être joignables s'il y a vraiment des situations urgentes.
1: Mais en fait, c'est pas vraiment un engagement. Donc en fait, si une fois que le bénévole il est formé, il n'est pas obligé de faire les permanences tout le temps. Parce que des fois, il est étudiant, donc des fois, il y a des périodes de partiel où il ne peut pas. Et même s'il se sent beaucoup, on a vraiment cette règle de, en fait, il ne peut pas faire plus de 3 permanences dans le mois. Donc il peut faire moins, mais pas maximum. Donc c'est un peu possible pour le protéger. Et en sachant aussi que pendant les permanences, il y a un référent qui est bénévole, mais qui est plus expérimenté, qui est là et qui encadre. Donc même à chaud, si jamais il a eu un appel vraiment à chaud, il peut tout de suite partager avec son référent, ou même entre d'autres bénévoles, parce qu'en fait ils sont 6 normalement dans la permanence, donc il peut se retourner vers un autre bénévole et lui dire ah oui, mais là j'ai eu chaud. Donc en fait ils sont très très bien entourés.
4: On part avec une chanteuse assez connue qui est assez tendance, c'est Théodora qui vient nous rejoindre et qui nous chante Des mythos.

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1: On va vous lire un témoignage d'une étudiante.
2: C'est Odd qui est au micro.
1: Voilà. C'est comme si c'était resté dans le rêve de la nuit. Au beau matin, plus rien. J'en ai vécu des soirées merveilleuses à vagabonder dans les rues de Paris avec de charmants jeunes hommes. On buvait des verres, on se saoulait, on riait et ils me confiaient les moindres détails de leur vie, comme s'ils m'entraînaient au-delà de cette nuit. Et puis, comme s'ils avaient pris ce qu'ils voulaient, plus rien. Le lendemain, pas un bisou ou même un check, je sais pas. Parfois une bise rapide et gênée, ou au contraire, un câlin très tendre. Un de ceux qui presque nous trompe, nous fait oublier le silence qui va suivre. Oui, parce que tu connais, nous les femmes, on s'imagine plein de trucs, nanana. Oui, on est juste humaines. Quand on vit quelque chose de beau et d'intense, le cerveau a envie de le reproduire. C'est foutrement naturel. Alors je me suis créé des règles. Si le lendemain, à 17h, je n'ai pas de message, c'est soit 1. Il a décidé de disparaître, ghosting total, ne se rappelle plus de qui je suis, amnésie complète. 2. Il n'a pas eu le temps. Ou alors, il n'est pas très téléphone. Donc, à 17h, j'envoie un message. Enfin, c'est ce que je faisais au bout d'un moment, j'ai laissé tomber. C'était chouette hier, tatatitatata. Parfois, aucune réponse, et là, c'est acté. Et parfois, j'ai un peu de chance. Oui, c'était pas mal. Pas mal ? Mais tu me fais une critique TripAdvisor ou c'est quoi ? C'est quoi le délire ? Ou encore, on se recroise à l'occasion. Ouais, donc t'en as rien à foutre. Et pourtant, je sais que je n'ai rien imaginé. Je connais les anecdotes de ton enfance, ta première cicatrice, ta pire bêtise d'adolescence. Je sais que cette soirée était ouf. Je sais que nos deux mondes se rencontraient pour la première fois. Ce n'était pas rien. Mais ce silence, il est humiliant. Comme si j'étais la seule à vivre ce moment, comme si tu effaçais mon existence. Pourquoi tu m'as emmenée dans ton lit si tu savais que ce serait juste pas mal ? Pourquoi jouer à ce jeu ? Apparemment, des sociologues parlent d'impossibilité de s'engager dans nos sociétés modernes, même si on n'en demande pas forcément autant. La libération sexuelle a créé de nouveaux codes et surtout une nouvelle manière pour l'homme de dominer. Il ne domine plus dans le foyer, il domine sur le marché sexuel. Et alors ? C'est une accumulation de choix si grande que c'est impossible de choisir. Bah ouais, l'amour respecte les bonnes règles du capitalisme. Mais bon, j'ai encore espoir. Je suis de celles qui aiment l'amour, même sans l'avoir rencontré.
2: Est-ce que vous voulez réagir à cette histoire ? On parle
3: de ghosting.
2: Est-ce que c'est une situation que vous rencontrez ?
4: Ils ont, les bénévoles écoutants, ils ont aussi cette thématique de... Enfin, ça peut arriver, on appelle le fait de ghosting. Et même nous, sur des stands, quand on présente l'assaut, bah, en fait, puisqu'on... On n'est pas encore, même si on voudrait avoir beaucoup plus de bénévoles, mais des fois, bon, on ne peut pas aussi répondre. Et du coup, on a aussi ce... Moi, j'ai vécu ça en stand. Et du coup, quand j'ai présenté l'asso et qu'ils m'ont dit, bah, j'ai appelé et vous m'avez pas répondu. Du coup, je me suis sentie un peu ghostée. Et du coup, j'étais en mode, ah, oups. Et du coup, j'ai essayé de dire, en fait, dans le sens, bah, j'ai essayé de rediriger vers d'autres associations, des choses comme ça. Et j'ai essayé aussi de comprendre de, bah, pourquoi tu t'es sentie ghostée. T'as pas peut-être pensé que, ah, mais ils ont d'autres appels, des choses comme ça. Et du coup, c'est vrai que c'est une situation assez compliquée. Et que même nous dans nos vies de tous les jours, on sent cette touche de ghosting. Et du coup, dans les thématiques d'appels, il y a souvent ça qui revient. Et du coup, c'est pour ça qu'ils nous appellent. Et on essaye, mais vraiment d'être un peu, de répondre à tous les appels. Mais c'est un peu compliqué.
5: Et quand ils arrivent à vous joindre, est-ce qu'il y a des thématiques qui reviennent ?
6: Les thématiques qui reviennent le plus, c'est les relations. Donc au sens large, ça peut être les relations amoureuses ou les relations entre pères ou même avec la famille. Il y a aussi l'estime de soi qui revient beaucoup parce que comme c'est des étudiants, la thématique... Il y a aussi les études qui viennent beaucoup. En fait, toutes ces trois thématiques-là sont souvent très liées. Et du coup, bah, les études vont venir influencer l'estime de soi, etc. Mais oui, les relations sont... très mentionné, en tout cas.
1: Et comment est-ce que vous interprétez le fait que ces thématiques reviennent souvent, dans le sens où pourquoi est-ce que dans un monde on est plus connecté que jamais, autant de jeunes se sentent seuls, délaissés, isolés ?
4: Peut-être que, en fait, on est connecté, mais peut-être aussi, peut-être qu'on utilise aussi à enfin, peut-être on sait, peut-être c'est le manque d'information de comment je peux aller au contact. Et aussi, je pense que déjà si on se sent un peu isolé dans la vie de tous les jours et de faire la démarche derrière un écran, c'est encore compliqué. Et je pense aussi que peut-être c'est dû à juste comment utiliser, notamment Internet, notamment le fait qu'on est connecté à bon escient. pour créer du contact, pour aller vers les gens. Et souvent, on pense pas trop à ça. On pense plus à scroller sur Instagram, à liker des posts. Et du coup, après, on se sent mieux. Mais je pense personnellement que c'est aussi de, en fait, concrètement, comment je fais pour si moi je suis là et je veux créer un lien. Et aussi, est-ce que je vais me faire ghoster? Est-ce que ça fait, entre guillemets, un peu pitié, des choses comme ça? Du coup, il y a beaucoup de stéréotypes et de stigmates et de freins à faire cet aller vers. Et aussi, on ne sait pas aussi comment faire ou aller chercher l'information, des choses comme ça. Donc peut-être un manque de visibilité et aussi une peur de, un peur de, enfin peur d'être jugé, de savoir comment on fait cette démarche.
2: Et justement, vous, en tant qu'étudiante jeune, cette peur d'être jugée, est-ce que vous la ressentez aussi forte avec les réseaux? Est-ce qu'au quotidien, c'est un truc que vous ressentez?
6: Du coup, je suis plus étudiante, mais je suis jeune.
2: Mais tu es encore jeune.
6: Oui, bon, oui, je dirais que je la ressens. C'est pour ça que je poste très rarement de contenu sur les réseaux sociaux. Je préfère vraiment parler avec mes amis, etc. Enfin, des amis que je connais vraiment dans la vraie vie, je dirais. Mais du coup, cette peur d'être jugée est présente, effectivement. Après, est-ce que je fais quelque chose pour pallier ça? Pas vraiment. Mais en tout cas, elle est présente. Je ne sais pas si tu as quelque chose à dire.
4: Je pense que oui, en tant que... Et étudiant et aussi ancienne étudiante, on a toujours, surtout cette peur d'être jugée, même au sein de notre groupe d'amis, bah notamment un peu personnel, mais bah du coup moi je suis en service civique mais j'ai pas eu de master, et je sais que rien que l'annoncer que j'ai pas de master, bon, à mes amis du coup, je me suis dit, ah mais qu'est-ce qu'ils vont penser, comment ça va être pris, et l'annoncer encore plus à la famille, ça a été un peu compliqué. Donc en fait oui, on a toujours cette peur constante d'être jugée, mais pas forcément des proches, mais aussi en fait avec nos amis de tous les jours. Du coup c'est un truc assez présent.
5: Et
2: Donc plus on est connecté en fait, et plus on est déconnecté. C'est un petit peu.
4: C'est
2: ce qui se passe au final, parce qu'on a l'impression que les générations d'avant, ils n'avaient pas les réseaux et c'était peut-être beaucoup
5: boomer.
2: Plus simple de. Excuse-moi,
5: pardon,
2: je suis
5: boomer.
2: Le plus vieux de la table.
5: Avant.
2: Non mais après moi j'ai grandi aussi avec le téléphone. Et cette peur des réseaux, on a vu des tendances aussi à se déconnecter, à prendre les téléphones sans les réseaux. Est-ce que c'est un truc au quotidien qui se fait de plus en plus se déconnecter?
6: Personnellement, j'essaye de le faire. J'essaye un peu de me déconnecter des réseaux, ou si je me connecte, de le faire moins longtemps que d'habitude. Je pense que c'est nécessaire de se. En fait, rester sur les réseaux, c'est aussi beaucoup scroller, beaucoup consommer de médias, etc., mais de façon très passive. Et je préfère le faire de façon un peu plus. Actifs, me divertir, mais en faisant des activités manuelles, etc. Donc vraiment essayer de me détacher des réseaux sociaux, c'est quelque chose que j'essaye de faire personnellement.
3: Et on parlait juste avant du fait de se sentir jugé sur les réseaux.
6: Ouais.
3: Est-ce que vous pensez que cette préoccupation de l'image de soi, qui est plus prévalente aujourd'hui que la période pré-réseaux sociaux, fait que les liens sociaux deviennent un petit peu brouillés par ça, et que ça clash un petit peu avec des liens sociaux authentiques et,
4: Je pense que oui. Du coup, en fait, oui, ça brouille un peu les réseaux sociaux. Notamment, en fait, le truc, c'est que bah, des fois, on peut... Enfin, le fait de laisser des commentaires, des fois, il y a des commentaires... Enfin, en fait, quand on publie des choses aussi, on ressent des commentaires, des choses comme ça, ou même de savoir qu'est-ce qu'on publie, comment on publie. Il y a aussi cette réflexion.
2: Merci beaucoup pour ces témoignages. C'était Inès et Amirsha de Nightline.
5: Est-ce qu'on rappelle quand même les horaires?
2: Les horaires de la ligne.
4: Du coup, nous, les horaires de la ligne, c'est la nuit de 21h à 2h30 du matin. On est aussi disponible par chat. Et aussi, on a une ligne anglophone. Donc, n'hésitez pas.
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0: Comprends-moi bien, Gertrude. Si j'avais débuté dans la vie avec du matériel pareil, Renassis et moi, on causerait de puissance à puissance. Malheureusement, je débute pas. Je serais même plutôt sur le point de raccrocher.
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bah viens, surtout enlève tes chaussures. Hein. Moi, j'aime pas trop la poussière. Ouais, ouais, y a pas de problème. Par contre, y a pas mal de scratch. Ça va, t'aimes pas trop. Enfin, le bruit, ça dérange pas. Écoute, non, vas-y, essaye. Ok, c'est parfait. Putain, t'as des gros pieds. Ouais, ouais je sais. Donc, c'est comme ça, c'est la vie. Ouais, j'avoue, c'est la vie. Bon, bah, tu rentres. Ok. Super.

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quelques traces d'ADN sur les cailles d'un peigne découvert près de l'ex-couvent de la Merced. Une épreuve chromogène au coin corné mais qu'exclusivement cède une vendeuse indigène parmi les occasions du marché aux voleurs. Place du Zocalo, face au temple majeur, ce reste ou ce qu'il reste du séjour terrestre et du corps céleste de Naoui. Ce rare original d'optica cérébrale, parfaitement conservé, peuvent s'observer.

yeux verts fluo.

1923, puis l'immortalisa, nue, telle une Mona Lisa mexicaine, Llorona. Sorciamoise de Frida, que la gloire ignora, serait-ce tout ce qu'il reste du séjour terrestre.

message clé, quasi subliminal, de la libération féminine sous deux traits d'eyeliner, le portrait de la révolution.

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1: H1000 présente. Une carte postale sonore d'ici, de là-bas, d'ailleurs. Pour le plaisir de vos oreilles, bonne écoute. La nature s'éveille. Ambiance matinale. Quelques centaines de mètres du village, les tourettes

Cette prise de son illustre bien que la nature est toujours assez proche de nous. Mais prenons-nous le temps de l'écouter. Ici, au milieu de ce village fortement urbanisé, une multitude d'oiseaux cohabitent. De notre civilisation, éperdument attirée. Éperdument attirée par le matérialisme.

Les hommes et les oiseaux s'éveillent. À vous de choisir là où vous avez envie.

cette carte postale sonore dans le massif de l'Estérel. Je préfère vous proposer une balade sonore entre les rochers, les sentiers, la mer, la forêt. Ici, le sol, les pierres sont de couleur ocre rougeâtre. Je pense que c'est dû au grès. Et vous vous situez au pied du pic de l'Ours, en contrebas, vers un vallon qui plonge vers la mer.

végétation méditerranéenne. Petit cours d'eau. Sentier ombragé.

Écoutez. Écoutez le chant de la nature, presque silencieuse.

Un mur de végétation m'empêche de progresser. Les arbres et les arbustes m'empêchent de voir au-delà d'eux.

L'Estérel. Et c'est Tao de Rocher. Formant de grandes raillères. Ou si vous préférez, des éboulis.

c'est dire si ce massif, hors des sentiers battus, peut devenir inaccessible.

pointe du Gramont, non loin de la commune de Saint-Raphaël. Ici, la roche est totalement ocre rouge, comme le sont les falaises qui arborent et embellissent les massifs forestiers de l'Estérel.

un endroit un peu plus ensoleillé. Toujours à l'aplomb du Pic de l'Ours, mais bien au-dessus du vallon du lac de l'Écureuil.

enfants d'effleurer cette végétation méditerranéenne. Du thym, du romarin, quelques branches de mimosa sauvages.

dès le champ. Des pierres. Et des végétaux.

Terre rouge, terre verte. Terre marine.

Altitude Zéro. Quand le massif de l'Estérel plonge dans la mer.

port de plaisance de Saint-Tropez. Pas grand-chose à voir. Hormis

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6: L'être sincère serait celui qui obéit à la matière de sa forme. En même temps, il faut bien que chacun donne forme à la matière de son bouillonnement, de sorte que la sincérité est à la fois supposée et visée, comme on sait. Ce qui reste de la sincérité n'est que l'impossible de son hypothèse en vue de la possibilité de sa visée. On peut comprendre dans ce développement de Philippe Beck que la sincérité bute sur un impossible, qui n'empêche pas d'être ressenti comme une nécessité. Et on comprend aussi qu'au lieu d'en rester à l'état d'injonction paradoxale, cette tension est donc bien inhérente à ce qui fait l'exigence de sincérité. Il est récurrent dans la pensée et la poésie de Philippe Beck de défaire les fausses oppositions, de déséparer les dualismes et les polarisations, à ne pas laisser les choses à l'état de paradoxe et à tenir l'unité des contraires dans une tension dynamique qui est souvent plus fertile à dire que de simplement mimer un semblant de résolution. Pour ce numéro déséparé de Métaclassique, nous allons revenir avec Philippe Beck sur les moments de déséparation rencontrés dans les pages liées à la musique dans son livre documentaire, paru aux éditions Le Bruit du Temps, un entretien qui sera ponctué de lectures de poèmes, extraits de recueils anciens tels que Rude Merveilleux et Haut Recension, et de son recueil le plus récent, Abstraite et Enfantine.

0: Cet art de la fugue qui finit par un inachèvement a donné beaucoup de glose. Dans vos documentaires, Philippe Beck, au 20 novembre 2019, vous relevez cette phrase prêtée à Bach « Ne pleurez pas pour moi, je vais là où la musique est née ». Et aussitôt, vous dites que deux lectures sont possibles et peut-être conjointes. Et je suis intrigué par cette conjonction parce que ça vous permet de mettre les deux lectures possibles d'office en tension l'une avec l'autre et presque en dépendance l'une de l'autre.
1: Oui, dans la mesure où il y aurait une ambiguïté de la phrase apparemment limpide de Bach, enfin je ne sais pas si elle est limpide au juste, prononcée pour ceux qui lui survivent, qu'ils montent au ciel et qu'ils les quittent. Évidemment, pour ceux-là, pour ceux qui restent, elle devait signifier que, de manière claire, qu'il partait. Il n'empêche qu'il a formulé les choses, si cette phrase n'est pas controuvée, d'une façon singulière, d'une façon étonnante. Il aurait pu dire je vais au ciel, je monte au ciel ou je quitte la terre. Non, il dit je vais là où la musique est née.
0: Mais alors vous pointez une ambiguïté tout en disant que peut-être qu'il n'y en a pas tant que ça, mais quand même, parce que cette ambiguïté finit par nous demander si le ciel est l'endroit d'une musique qui paradoxalement est devenue terrestre par lui. Alors qu'elle s'affirme céleste pour dire que c'est de là que vient la musique, du moins la sienne.
1: Oui, oui. Oui, c'est le paradoxe plus que la contradiction, c'est le fait que la musique soit terrestre tout en provenant des sphères, du mouvement des astres. Donc la référence à la musique des sphères est transparente, mais il n'empêche que la musique des sphères n'en est pas une. Elle en est une parce qu'elle est harmonie, parce qu'elle est structure, parce qu'elle est cosmos, mais elle ne résonne pas. Donc une musique qui ne résonne pas, donne naissance à une musique qui résonne. Et ce qui est étrange, c'est qu'il est. Ils disent qu'il ne faut pas pleurer s'il retourne là où la musique est née, mais là où la musique est née, la musique ne résonne pas. C'est le vide, le vide sidéral.
0: Le vide tellement sidéral que c'est bien l'endroit où il va se retrouver comme mort.
1: Donc, logiquement, il devrait pleurer puisqu'il ne fera plus de musique terrestre.
0: Oui.
1: Les autres devraient pleurer. Il pleure parce qu'il ne pourra plus créer de musique de terre. Et donc le paradoxe est là, c'est qu'on a eu besoin de renvoyer la musique terrestre, la musique qui résonne, la musique qui est toujours sensible en quelque manière, à une musique insensible. Cette référence même, elle est, je la crois obscure, je la crois étrange. Et probablement que cette idée de la musique des sphères, cette idée mortelle, ou cette idée d'une mortelle de la musique, cette idée mortifiante, cette idée terrible, elle traverse une part non négligeable de l'histoire de la musique terrestre. Donc, il serait certainement possible de regarder, de considérer un certain nombre de grands musiciens sous ce rapport. C'est-à-dire que, par exemple, quand on dit que Ravel est un musicien de l'autre côté du miroir, hein, c'est Samson François qui disait ça, quand on dit que Ravel est un musicien de la mort, lui qui a pourtant fait une musique en même temps profondément émouvante et terrestre, que dit-on ?
0: Mais est-ce que cette question n'est pas aussi celle qui reparaît quand vous vous questionnez sur l'interprète qui est figure en définitive d'incarnation et donc d'une musique qui n'est là que par lui sur la base de l'idée qu'elle n'est pas là ?
1: Oui. Ça, c'est un lieu commun, que la musique n'existe que si elle est jouée. Mais je crois, dans ma carrière de mélomane, avoir pu observer aussi bien chez des musiciens que chez des interprètes, que chez des compositeurs, plus qu'un respect, mais une relation avec la partition dont on pourrait dire qu'elle relève aussi de ce respect pour la musique des sphères. Vous me direz que c'est aussi possible quand on écrit un texte. Si on écrit un poème sur du papier, on peut considérer que tout est dit, tout est fait, et que le poème n'a pas besoin d'être dit, d'être lu, d'être prononcé pour exister. Moi, je pense qu'il doit être lu pour exister. Il est incomplet, quel que soit l'amour qu'on peut avoir pour le fait d'écrire un livre, pour l'existence d'un livre, pour l'écriture d'un livre. Jusqu'ici, conjonction est interdite. Les liens de beauté et hideur se dispersent pour l'amour des lieux et montent en plusieurs parties des corps de diverses manières, car matière distincte empêche tyrannie. Pourquoi éloigner le bateau des aspects et l'eau assemblée où sa justice enfleure ?

0: Mais inversement, il y a des enseignants qui considèrent les partitions comme écrites au ciel. Et qui, comme si l'interprétation, si on peut encore employer ce mot, que Ravel d'ailleurs refusait, comme si l'interprétation risquait toujours d'abaisser la pureté de la partition, le marbre de la partition, le marbre céleste de la partition.
1: Mais ce risque semble d'office dialectique, au sens où dans un moment où vous parlez de Maria Joao Pires, vous dites qu'il y a une sorte de défiance pour la fascination que peut susciter la personne de l'interprète par où la musique est transmise. C'est-à-dire que cette fascination est un défiance d'office. Enfin, comme si défiance et fascination étaient en fait inséparables ou...
0: C'est toujours cette difficulté qu'effectivement j'ai résumée dans la formule suivante, qu'un artiste, quel qu'il soit interprète, qu'il soit poète, enfin en l'occurrence nous parlons de l'interprète, doit disparaître pour apparaître, plutôt que de... d'apparaître pour disparaître. Pourquoi je dis cela? Simplement que il y a cette espèce de doxa de la disparition de la personne ou de l'être, de son effacement derrière l'œuvre, de son dévouement. Je comprends cette idée. Le problème, c'est quand elle devient doxa, c'est-à-dire quand elle oublie le fait même qu'un interprète apparaît. Inévitablement, s'il se montre au public, s'il ne joue pas derrière un paravent, même Richter, quand il se faisait éclairer, quand il ne faisait éclairer que le clavier, pour ainsi dire, sur scène, était lui-même encore éclairé. Il était nimbé d'une aura toute particulière, alors même qu'il s'effaçait derrière l'œuvre et qu'il déclarait que l'œuvre était le plus important. Enfin, Richter en même temps, de manière tout à fait paradoxale, disait que la scène était toujours du théâtre en même temps. C'est-à-dire qu'on voit apparaître quelqu'un et la singularité de son apparition, c'est de cela qu'il s'agit. C'est-à-dire qu'il y a apparaître et apparaître. Si on apparaît pour apparaître, d'une certaine façon, on trahit l'apparaître. Si on apparaît pour disparaître, on trahit également l'apparaître. Hein? Et on trahit même l'idée de la disparition ou du dévouement pour l'œuvre. Donc il s'agit bien d'apparaître autrement, d'une manière ou d'une autre, dans le dévouement même.
1: Vous écriviez le 2 décembre 2017, « Apparition et disparition sont le recto et le verso de toute page. Il n'est pas aisé de décrire la façon dont les uns et les autres apparaissent en disparaissant ou disparaissant en apparaissant. » Et à renvoyer les deux chiasmes l'un à l'autre, ça rappelle une vigilance, on pense à l'union des contraires d'Héraclite, d'arriver en fait à regarder quiconque qui fait apparition du point de vue de la disparition qui s'accomplit en même temps.
0: Oui. Et certainement, si on considère le cas des acteurs, les grands acteurs comme, je ne sais pas moi, Michel Bouquet, sont des phénomènes d'apparition disparaissante, parce qu'ils apparaissent tout de même. Il y a là quelque chose qui se produit, qui change la possibilité même d'apparaître. Et d'apparaître dans le dévouement qui n'est pas un sacrifice. Dans le service de l'œuvre.
1: Mais ils apparaissent quasi d'office comme les doubles d'eux-mêmes. Vous évoquiez Richter à l'instant, en même temps qu'il peut apparaître sous des traits qui ne sont pas les siens. Vous appelez cette anecdote au conservatoire de Moscou où une maman montre à son fils le plus grand pianiste russe et Émile Gilels d'entendre la réponse de l'enfant tout content de croire reconnaître Sviatoslav Richter.
0: Oui, parce que Richter était un nom.
1: C'est ça. C'est-à-dire, il répondait bien au projecteur qui est ce superlatif du plus grand pianiste russe.
0: Voilà, il était déjà un nom, en réalité, un nom qui lui dispensait d'apparaître en quelque manière. Et certainement que la colère de Richter était due au fait qu'il avait conscience d'une espèce d'insuffisance d'apparaître au public. Peut-être que c'est une hypothèse.

0: n'était pas apparu suffisamment, à ses yeux en tout cas, pour être un nom, et pour être reconnu d'un enfant, ou identifié comme étant celui qu'il considérait être. Mais bon, cette affaire-là est compliquée. Qu'en est-il de l'ambition de l'interprète, de l'ambition de laisser un nom, précisément un nom propre à son mode d'apparition? C'est de ça qu'il s'agit, hein. Je ne dis rien, moi, contre l'ambition d'apparaître, puisque tout le monde apparaît. Et nous apparaissons tous. C'est Arendt dit ça, hein, que nous sommes en tant qu'apparaître, en tant qu'apparaissant. Nous sommes pour les autres en tant qu'apparaissant. D'où, effectivement, le mensonge d'une certaine doxa moderne concernant la disparition, l'effacement, le passage à l'impersonnalité, etc. Tout ce qui a été interrogé aussi, d'ailleurs, par Foucault dans son texte consacré à la mort de l'auteur en 1969.
1: Il y a ce que vous appelez les apories sociales de l'identité, à propos de cette anecdote de Charlie Chaplin qui, à San Francisco en 1915, se présente à un concours de sosie de Chaplin, enfin de Charlot, et qui finit 27e. Vous avez cette phrase: Charlot est méconnu au milieu des identifications qu'il a permises. C'est-à-dire qu'il est le socle de la confusion dont il va être l'objet, en quelque sorte.
0: Ouais. Oui, c'est une histoire d'une profondeur abyssale, mais qui montre en même temps que de même qu'il y a des instaurateurs de discursivité, comme dit Foucault, il y a des instaurateurs d'apparence, d'apparition. Ouais. Et Chaplin en est un, mais il a inauguré un mode d'apparaître dont il n'était plus le maître. Mon appartenance au nombre est le fruit de l'apparaître, le lien de l'obligé de rester et de l'obligé de partir. J'engendre un point de poche au matin, dauphin glissé, près des collines où tout se renouvelle. La section de l'eau est le lieu des secrets parfumés, des plans d'affrontement, là se manœuvrent des éléments tournoyants. Je casse des cailloux ou bien on me jette des cailloux ronds.

0: Dans documentaire, Philippe Beck, le 11 des septembre 2020, vous avez une réflexion sur ce qu'on appelle désormais communément le ghosting. Et par nature, puisqu'il y a question de fantômes, il y a un trouble entre savoir qui est ghostant et qui est ghosté, on pourrait dire. Vous dites que le monde contemporain est le lieu où le multiple des réseaux et des connaissances implique un jeu plus ou moins consenti d'apparition et de disparition. Qui ghoste qui alors ?
1: Qui alors ?
0: Parce que vous semblez, en fait, quand même renverser la perception habituelle, enfin conventionnelle maintenant, de ce qu'on appelle le ghosting, qui serait le fait d'activement mettre quelqu'un en mode fantôme, on pourrait le dire comme ça, sauf que vous montrez que nous ne sommes pas des fantômes, nous jouons dangereusement à le devenir, c'est différent, si bien que vous remettez de l'action dans celui qui est ghosté, en sens qu'on s'auto-ghoste ce faisant.
2: Ah ben, je crois que cette spiritualisation de l'ami, oui, comme je l'appelle, est un processus d'aujourd'hui. Qui dispense de l'apparition auprès de l'autre. Et dans cette affaire-là, bien sûr, il y a des ghostants, si vous voulez, des gens qui font disparaître de leur vie des supposés amis. Mais ceux qui participent à cette structure générale, à ce processus général, sont aussi responsables. Ceux qui sont les disparus participent à la disparition générale. Donc, par exemple, sur un réseau social, lorsque les relations se résument à des échanges verbaux et que les gens ne se voient plus ou se voient peu, mais souvent ne se voient plus, et considèrent qu'ils s'apparaissent les uns aux autres par les phrases qu'ils échangent, ils sont totalement complices de cette affaire-là. Et disparus, ils contribuent à la disparition. Ça, c'est une certitude. Il faut savoir ce qu'on fait. Hein, quand on entre dans cette logique, qui se monnaie d'une jouissance ? Puisque dans l'échange verbal, il y a une espèce de plaisir de l'absence et des processus de sublimation liés à l'absence ou d'idéalisation, de spiritualisation, tout ce que vous voulez. Et ce plaisir-là, il entre beaucoup dans la complicité dont je parle, hein, la complicité pour l'absence. Je pense qu'il y a certainement des exceptions. Les gens continuent à se voir, à se donner rendez-vous verbalement. Mais néanmoins, cette spiritualisation de l'amitié me semble une spécificité d'aujourd'hui pour différentes raisons qu'on pourrait examiner.
0: Parce qu'il y a quand même ce thème du fantôme qui revient à d'autres endroits des documentaires, et notamment pour revenir à la musique, quand il s'agit de définir un pianiste. Le 7 janvier 2018, vous écrivez « Qu'est-ce qu'un pianiste ?» et vous répondez « La tendance la plus spontanée, c'est d'y voir une machine devenue humaine et demeurée machine. D'où la fascination pour l'automate qui double la musique et pour le piano mécanique joué par un fantôme, qui semble deux fascinations inverses, mais finalement complémentaires, ou la même.
2: Ouais. Oui, parce que quand on constate une admiration pour la virtuosité, au fond, on constate une fascination pour le jeu des mains sur le clavier et pour le fait même de pouvoir créer une musique
1: au niveau du clavier.
2: On a tous été fascinés par des phénomènes de virtuosité, mais en réalité, cette fascination n'est pas, je crois, essentiellement différente de la fascination pour le piano mécanique. Il n'y a pas de différence essentielle. Le pianiste est lui-même donc une forme d'automate.
0: Oui, dès lors qu'on regarde ses mains coupées de son corps, c'est bien que...
2: Oui, exactement. Et même si on regarde son corps, en réalité, il ne nous impressionne que...
0: En tant que machine,
2: c'est-à-dire machine qui accomplit un exploit. Et évidemment, toute la dimension de l'art, à savoir comment la musique est jouée, selon quel phrasé, selon quelle contribution terrestre. Tous ces enjeux-là sont tendanciellement omis, effacés, et de façon assez, je crois, assez grave. Hein, mais c'est tout le paradoxe, justement, du mode d'apparition du virtuose qui doit être ici considéré. Et c'est tout le paradoxe de sa communication avec le public.
0: Et qui aboutit à certains retraits. On pense à Gould qui fuit la scène parce qu'il en a marre d'être devenu une espèce de bête de foire et qu'il aboutit à une reconsidération de son rapport à la musique en studio.
2: Oui, mais il est filmé.
0: Mais il est filmé.
2: Donc, et bien volontiers. Donc il y apparaît à nouveau, contrôlant son image. En accord avec le réalisateur, mais il apparaît bel et bien, il continue d'apparaître. Gould n'est pas quelqu'un qui n'est pas un ermite, c'est pas quelqu'un qui se retire du monde en réalité, même s'il a cette réputation, cette fausse réputation.
0: Quand bien même les ermites.
2: Au moins, au minimum, un ermite paradoxal. Ouais. Mais encore une fois, même un ermite, mais Siméon le Stylite, je crois que je le cite quelque part, même sur sa colonne, et il apparaît, hein, il est coupé du monde. Mais
0: ça me rappelle la blague d'un ermite qu'on interviewe et à qui on demande « Vous connaissez d'autres ermites ?» Qui dit « Oui, j'en ai eu un au téléphone la semaine dernière. » Quand vous dites que la musique va à des profondeurs inaccessibles à la mondanité, c'est... Oui, page 57.
2: Ça me paraît a priori trop simple.
0: Non, mais c'est parce que c'est extrait. Il y a une phrase avant et une phrase après. On va rappeler le contexte. Ouais. C'est le 19 novembre 2018. La phrase qui précède, c'est « Je suis un humain parmi les humains et je respecte les musiciens qui a rassemblé avec passion Isabelle Eumichen et elle-même les musiques qu'ils portent et aiment. »
2: J'interrogeais la position du mélomane. Qu'est-ce que fait le mélomane dans sa passion, éventuellement dans sa folle passion? Il fait des différences entre les musiques et entre les interprétations musicales. Mais pourtant, il appartient au même monde. Alors si mondanité veut dire appartenance superficielle à un même monde, c'est-à-dire appartenance inconsciente à un même monde, cette mondanité-là, je la refuse, mais en même temps, nous apparaissons les uns aux autres. Donc il y a toujours mondanité en ce sens. Nous ne faisons exister un monde que dans la mesure où nous y apparaissons les uns aux autres. Nous partageons ce même monde, c'est-à-dire les mêmes questions, les mêmes difficultés, et aucune position critique ne peut oublier cette appartenance à un même monde, ce partage d'un même monde.
0: Mais quand vous dites « on n'aime pas Schumann hors du monde », c'est bien que c'est quand même parce qu'il pourrait nous en sortir du monde qu'il nous intéresse.
2: Il peut nous donner une idée d'un autre monde, pas d'un monde suprasensible, mais du même monde vécu autrement ou pratiqué autrement par les humains. C'est l'aspect utopique de la musique ou de l'art en général. Donc, il est évident que toutes les œuvres musicales ou autres sont des contributions à une idée du même monde autrement. C'est-à-dire, si on admet que les êtres humains sont des êtres indéfiniment finis, mais il faut ici se méfier du mot finitude, hein, qui semble clore la question. Si on admet que ce sont des êtres, comme dit Aristote, s'immortalisant, c'est-à-dire devenant sans cesse plus humains et cessant d'être humains s'ils cessent de devenir, si on admet que l'être humain est cela, c'est-à-dire c'est qu'on admet qu'il contribue au même monde autrement, pas un autre monde, ce monde avec son indéfinité ou son incomplétude s'améliorant, si vous voulez, ou se reconfigurant en vue d'un bien jusqu'ici inaccessible. Et il y a des moments où le bien est en effet extrêmement inaccessible et où le mal semble dominer, la destruction, la division, la disparition. Et je ne crois pas qu'il y ait aucune grande musique, par exemple, qui ne soit une contribution à ce même monde autrement dont je parle. Même une messe de Mozart, même si elle fait référence à un monde suprasensible, en réalité, il s'agit toujours du même monde sensible, déterminé
1: autrement.
2: Autrement, c'est-à-dire déterminé en fonction, appeler ça un idéal, d'un idéal ou d'une harmonie, appeler ça un paradis.
0: Vous citez le Quatuor opus 47 de Schumann en faisant référence à sa profonde gravité, à se demander pourquoi il faudrait supporter de traverser cette gravité. On bute avec l'idée qu'il faudrait qu'elle soit surnaturelle pour valoir ce détour. Parce que sinon, elle est juste insupportable.

0: traverser cette gravité, on bute avec l'idée qu'il faudrait qu'elle soit surnaturelle pour valoir ce détour. Parce que sinon, elle est juste insupportable.
1: Ah, il est évident que les œuvres touchent à de l'insupportable. Et c'est pourquoi, d'ailleurs, nous avons besoin de les fuir, aussi bien que de les retrouver de temps en temps. Le contact avec les œuvres, même chez les mélomanes les plus sereins, les plus tranquilles, le contact ne peut pas être constant. C'est toujours un contact avec l'utopie. Et l'utopie a quelque chose d'inhumain, ou de surhumain, si vous voulez. Et il arrive évidemment que certaines œuvres de Schumann ou de Mozart soient émouvantes au-delà de ce qui peut être ordinairement toléré. Nous sommes heureux de connaître cette émotion, parce qu'elle nous fait toucher du doigt l'impossible possible, mais en même temps, nous ne pouvons pas y demeurer. Mais ça n'est pas dû, à mon avis, au fait que la musique est sublime, qu'elle dépasse la terre et qu'elle nous met en contact avec un monde spirituel que nous trahissons sans cesse. Non. Ces musiques-là restent éminemment sensibles.
0: Et terrestre.
1: Terrestre, oui.
0: Vous dites, de la profonde gravité de ce quatuor, qu'elle dit que le cri est un chant et que le chant est un cri. On retrouve à nouveau un double chiasme inversé qui nous dit qu'il y a quelque chose de profondément dynamique dans cette solidarité du cri et du chant.
1: Si le cri, c'est l'expression d'un refus de la situation où on se trouve, il ne faut pas penser le chant comme le contraire du cri. Le chant est une intensification de l'état où on se trouve, mais comme intensification, il enveloppe un mode de refus de cet état. Et sans ce sens que le chant est un cri, même si le cri n'est pas encore un chant, tout chant est un cri. En ce sens, oui. En ce sens que force de lien ne vient pas de bien, et poivre divise et aiguise. Opinion du bien a puissance d'attacher. J'attire à tout coup le cylindre commun et le fais rouler sur la rondeur, non sur base. Où arrête la découverte des trois armes du lien et repoussée par fragments. Peut-être qu'on pourrait, risquer l'idée que toutes nos expressions verbales sont des cris, en ce sens. Ah. Nous ne pouvons pas nous maintenir dans l'état où nous sommes et nous parlons, pour cette raison même. Et c'est vrai des formules les plus ordinaires, les plus prosaïques, et cela apparaît plus officiellement dans les expressions dites poétiques ou littéraires, mais en réalité, tous les moments où nous parlons sont des moments où nous sommes portés au-delà de nous-mêmes pour dire que nous ne pouvons pas rester en nous-mêmes ou auprès de nous-mêmes dans l'état où nous nous trouvons.
0: Donc on est voué à une mobilité obligatoire, enfin on ne peut vraiment pas faire autrement, d'où tous les paradoxes liés à l'exigence de sincérité, qui nous suppose à la fois plus immobile que nous ne pouvons être et qui nous requiert aussi à une sorte de résolution de cette mobilité.
1: Oui, nous sommes mobiles, mais nous sommes porteurs de... Oui, j'allais dire porteurs d'identification, puisque nous parlions d'identification tout à l'heure. Nous sommes identifiés, nous sommes assignés à un état de vérité, je dirais. Voilà ce qu'on pourrait dire, un état de vérité, ou un état de la vérité à même notre personne. Alors même que notre existence implique cette mobilité. Ça explique pourquoi on peut trahir une vérité, alors même qu'on s'y est identifié de la façon la plus, la plus radicale ou la plus confirmée, on peut la trahir par notre mode d'apparition. Quand on dit par exemple que quelqu'un, que tout son être dément ce qu'il est en train de dire, par exemple. En tout cas, notre mode d'apparition peut être mobile dans un sens que nous n'attendons pas. C'est-à-dire qu'il faut encore pouvoir traverser l'existence, et transporter cette vérité que nous, dont nous sommes traversés, de façon rigoureuse ou exacte, et c'est toute la difficulté.
0: Mais c'est là que la musique semble nous faire croire qu'elle peut nous aider, alors que en fait ça dépend peut-être moins d'elle que de nous quand même, puisque vous dites le 8 septembre 2019, l'être sincère serait alors celui qui obéit à la matière de sa forme, en même temps il faut bien que chacun donne forme à la matière de son bouillonnement, de sorte que la sincérité est à la fois supposée et visée, comme on sait, ce qui reste de la sincérité n'est que l'impossibilité de son hypothèse en vue de la possibilité de sa visée. J'ai l'impression que vous êtes très aidé par Aristote pour pouvoir dire ça.
1: Vous pensez à l'impossibilité
0: À l'articulation, en fait, ou à la contiguïté entre l'impossibilité de l'hypothèse de sincérité et la possibilité de quand même la maintenir comme une visée.
1: En tout cas, je crois que la poétique d'Aristote est un texte encore pour nous stupéfiant, précisément parce qu'il renvoie à ce qu'il appelle l'impossible vraisemblable.
0: Oui, que vous avez beaucoup commenté dans la préface que vous en avez faite il y a quelques années.
1: J'ai commenté, même si j'ai pris un peu quelques distances à l'égard de certains aspects de cette préface. Néanmoins, cet aspect-là me semble digne d'être souligné encore aujourd'hui. Il est peu souligné par les commentateurs académiques. Et pourtant, il dit clairement ce dont il s'agit. Pour Aristote, les tragédies, Sophocle, surtout les dix proies pour lui, mais les grandes tragédies antiques sont des poèmes qui explorent le possible jusqu'à l'impossible. Ce qui veut dire aussi qu'il explore les comportements humains et le système des faits qu'une existence organise. Puisque chaque existence organise un système de faits et identifié comme cette organisation même. Que ce soit Antigone, que ce soit Œdipe, que ce soit Prométhée. Tous ces personnages renvoie à un type d'agencement de faits. Ils agissent sous l'action de force qu'il s'agit de déterminer. Ils se déterminent et en ce sens, ils poussent l'humanité à une extrême qui doit être lue, qui doit être interprétée, qui doit être comprise, et c'est sans surprise, d'une certaine manière, qu'une figure comme Antigone a été lue et relue à travers l'histoire. Ce sont des figures ouvertes, parce que, précisément, leur identité et leur mode de sincérité, par exemple celui d'Antigone, est un mode ouvert, c'est un mode qu'il s'agit de comprendre, un mode qui n'est pas transparent.
0: Mais le bouillonnement, vous le mettez du côté de la matière, alors que, en tant qu'il est le principe actif, on pourrait avoir l'impression qu'Aristote le mettrait plutôt du côté de la forme.
1: Si on définit un être humain comme
2: par l'effort
1: de donner forme à sa matière, à sa propre matière, appelez-la matière existentielle, matière psychologique,
0: pulsion,
1: quelle que soit cette matière qui le traverse, dont il se sait traverser, ses questions, ses soucis, ses agitations, etc. Tout ce que je désigne sous le thème de bouillonnement, si on accepte donc de définir un être humain de cette manière, il est évident que la sincérité est autant du côté de la matière qui se cherche que de la forme qui se cherche à travers cette matière, puisqu'en réalité, cette matière, elle est, dans les termes d'Aristote, elle est en entéléchie. Elle est mue son caractère informe. Elle est mue par l'idée d'une forme. Elle est déjà recherche d'une, de sa propre forme. Et un être humain qui parvient à s'égaler à la recherche de la forme de la matière qui le traverse est véritablement humain. Donc la sincérité n'est pas plus du côté de la forme que du côté de la matière, puisqu'il n'y a pas de possibilité de dissocier la matière et la forme. Un être en flamme est lié pour une raison, et si tous les motifs se liaient en quelqu'un, il plairait à tous, roi apparu et plante simple. Jusqu'ici, conjonction est interdite. Les liens de beauté et hideur se dispersent pour l'amour des lieux et montent en plusieurs parties des corps de diverses manières, car matière distincte empêche tyrannie. Pourquoi éloigner le bateau des aspects et l'eau assemblée où sa justice en fleure ?
0: Parce que ce terme de bouillonnement, vous le mobilisiez déjà dans la berceuse et le clairon pour désigner ce que vous appeliez le principe de la peau de l'ours, qui voulait que l'exprimant, en son besoin de faire ressortir la vérité qu'il travaille, sent et pose toujours que sa vie intérieure, son brouillon immatériel ou son bouillonnement intense et rythmé, sa confusion ou sa perplexité méditante, s'ordonne déjà à une structure d'expression. Mais le fait de l'appeler la peau de l'ours, ça jetait un trouble à l'idée que ce serait ce que l'on pourrait vendre avant que de l'avoir tué.
1: La peau de l'ours, c'est l'apparence de l'ours, déjà. C'est ce par quoi l'ours apparaît.
0: C'est ce pourquoi il est chassé aussi.
1: On le chasse parce qu'il est cette fourrure prometteuse, etc. Mais disons qu'il n'est peut-être pas inutile de renvoyer un être à son mode d'apparaître, plutôt qu'à son intériorité immatérielle, et qui n'est rien, en réalité, qui n'est que ce bouillonnement matériel qui prend forme pour les autres, et même d'abord pour soi-même. Hein, qu'on appelle ça monologue intérieur. Nous avons différentes manières d'essayer d'identifier, c'est-à-dire de faire apparaître notre bouillonnement intérieur auprès de nous-mêmes, et auprès des autres aussi, dans des discours, dans des
0: même dans des œuvres,
1: dans des récits, dans des œuvres.
0: Ouais. Parce que quand Paul Valéry disait « La littérature est pleine de gens qui ne savent au juste que dire, mais qui sont forts de leur besoin de dire », une phrase que vous relevez, ça veut dire que le bouillonnement peut excéder, peut dépasser le principe de vérité pour lequel il est censé être dédié.
1: Oui, le bouillonnement ne finit pas. Et tous les désirs classiques de contrôler le chaos par la forme, ces désirs supposés ou réputés classiques, ont toujours été plutôt des idées académiques que des idées réelles. Montrez-moi un écrivain classique ou un musicien classique qui n'ait pas préservé le bouillonnement dans la forme qu'il déploie.
0: Ah, qu'il l'aurait contenu intégralement ?
1: Moi, je ne connais pas une musique, ou alors c'est une musique...
0: Ah, Morton Feldman, un peu, il retient beaucoup. Morton Feldman.
1: Certains disent qu'il est éminemment sensible et éminemment...
0: Alors, mais c'est comme s'il ne donnait pas tout dans la musique.
1: Vous faites référence à un minimalisme.
0: Qu'il ne revendique pas pour tel, lui, mais...
1: Oui, mais... Bon, dès lors qu'il y a expression, c'est-à-dire qu'il y a production de son, en l'occurrence, dans leur rareté éventuelle, il y a bouillonnement, il y a tension, il y a... Je crois qu'il n'y a... Ça n'a jamais existé, ce pur contrôle de la pulsion expressive dite intérieure par l'expression extérieure, dans la doctrine de Boileau. Ça n'a jamais été praticable, ça ne peut pas renvoyer à une réalité effective, puisque l'expression extérieure ou l'expression parvenant à l'autre, proférée, comme disaient les Grecs, hein, prophorikos, l'expression proférée, elle bouillonne par constitution. Elle est effervescente, elle est tendue vers, elle est mobile.
0: Mais là, on parle du point de vue de qui profère, or, oui. Du point de vue de qui reçoit, c'est à peu près le même bordel.
1: Oui, parce qu'il y a choc.
2: C'est ça.
1: Il y a choc, il y a accueil d'un bouillonnement, accueil d'un chaos formé.
3: Plus ou moins formé.
0: Et redéformé par sa sortie.
1: Plus ou moins formateur, déformé, plus ou moins formateur, plus ou moins convaincant, si vous voulez, en termes rhétoriques. Mais enfin, au fond, chaque intervention est la proposition d'un chaos formant, qui, non pas brutalise autrui, mais enfin, crée une forme de choc. Acoustique, psychique, on n'en finit pas avec ce bouillonnement, il ne faut pas qu'on en finisse non plus, mais croire qu'un régime pacifié des échanges verbaux puisse exister, c'est non seulement une naïveté, mais c'est une idée dangereuse. Et ce que je dis là ne supprime pas la nécessité de former nos élans et de former nos bouillonnements proposés, hein. Mais il n'en reste pas moins des bouillonnements. Les suites de phrases que je suis dehors, qui me font dans la durée éprouvée, sont l'effort matériel semi-conscient, la non-abstraction, le renfort du réel, ou bien le refus que ce réel exige entre la doublure critique et le secondement. Je double, comme en une trahison redondante, le monde que je critique à l'arrêt. Dans mon combat contre la nuit, je dois seconder le monde pour qu'il se change. Ce qui est désigné sous les mots divagation ou élucubration, ce sont les pensées ténébreuses et dérivantes qui ont pour défaut principal de ne pas avouer leur goût pour un monde intouchable. L'inattaqué attrayant, c'est le mal, l'inhumain dehors et l'inhumain dedans, qui arrache à la réalité yeux et mains et ruine la possibilité du contact. Je touche le doigt que montre la lune. »

0: À propos de Ravel, Debussy a écrit « Ce qui m'agace, c'est son attitude de faiseur de tours, au mieux de fakir charmeur qui fait pousser des fleurs autour d'une chaise ». Alors, il y a plusieurs façons de critiquer cette phrase de Debussy. Bah, il y aurait ce qu'on est en train déjà de dire, c'est-à-dire que c'est peut-être parce que Debussy le voit comme un sincère qu'il s'en agace, mais finalement ça ne relève, enfin, ça n'appartient peut-être qu'à lui de le juger insincère. Vous choisissez comme stratégie de critique de prendre au pied de la lettre cette image qu'il fait pousser des fleurs autour d'une chaise en disant que peut-être qu'au contraire ce ne soit de poser des chaises autour des fleurs, avec le paradoxe moderne que c'est une nécessité de rapport écologique alors même que nous sommes séparés de la nature.
1: Oui, je crois que je dirais plutôt ça. Je dirais plutôt que Ravel pose des chaises autour des fleurs. Oui. Ou fait pousser des chaises.
0: Ou fait pousser des chaises.
1: Oui. Ouais. Il réussit à donner une forme.
0: Vous pensez à une œuvre en particulier en disant ça ?
1: Non, tout Ravel est comme ça. C'est à la fois une œuvre artificielle, où la formalisation est extrême, où le travail formel est constamment perceptible et montré, d'une certaine manière, assumé, montré. Ça, c'est l'aspect classique de Ravel. C'est partout, dans le tombeau de Couperin. Enfin, bon, on pourrait considérer chaque œuvre, quoi. Et renvoyant à la vie la plus effervescente, appelez-la cette vie naturelle que revendiquait Debussy.
0: Et à laquelle il croyait accéder.
1: C'est peut-être ça le problème,
0: finalement.
1: Oui. Alors que je crois que Ravel ne se préoccupait pas de ça, de rejoindre la nature. Il avait peut-être une conscience beaucoup plus précise de ce qu'est l'art, de ce que peut l'art, avec ce bémol que cette œuvre terrible qui est la sienne et qui est parmi l'une des œuvres les plus bouleversantes de toute l'histoire de l'art. Enfin, au milieu des trois chansons, il y a le chant le plus déchirant, inspiré par la Première Guerre mondiale, avec des paroles de Ravel lui-même. Mais alors même qu'il est passé de l'autre côté du miroir, qu'il est du côté de la mort, et que son œuvre fait retentir ou fait sentir la mort, il reste je peux pas dire les choses autrement, il reste incroyablement vivant. C'est-à-dire qu'il reste incroyablement humain et prometteur en tant que tel. C'est quand même un cas extraordinaire. C'est ce qui fait qu'effectivement, il est aussi éloigné que possible de Debussy qu'on puisse l'imaginer. En réalité, même si on les rapproche parce qu'il y a des proximités harmoniques, etc., mais la poétique est inverse. Cette expression est vraiment scandaleuse, du fakir, etc. Mais bon,
0: c'est
1: l'injustice fructueuse de Debussy. En même temps, est-ce qu'elle dit beaucoup de qui est Debussy, de quelle est sa poétique.

0: Le 22 juillet 2015, vous écriviez « La question « La poésie sauvera-t-elle le monde ?» en cache une autre, exactement inverse. « Le monde sauvera-t-il la poésie ?» Rien que sur ce jeu d'inversion, on pourrait se demander si la question inverse n'est pas une façon de faire diversion devant la question initiale, ou de dénoncer qu'elle contient un artifice.
1: Non, parce que le monde n'existe pas tout seul. Le monde, il est fait par des hommes, par des êtres humains.
0: Ça veut dire qu'on ne peut pas poser la question de savoir si la poésie le sauvera.
1: Exactement. Ou on ne peut la poser que si on pose la question du monde. Et le monde où nous vivons, c'est pas un monde qui attend la poésie pour être sauvé. C'est moins qu'on puisse dire. Et si on continue de poser cette question idiote, même si toutes les questions sont de bonnes questions, même les questions idiotes, puisqu'elles sont posées, elles correspondent donc à un état du monde. Dès lors qu'on les pose, elles correspondent à un état du monde. En réalité, bien entendu, le monde n'attend pas que la poésie le sauve. Le monde doit être sauvé par des êtres humains, où la poésie joue un rôle dans son ordre, hein, puisque les agencements verbaux qui correspondent au poème jouent un rôle dans l'état du monde, mais la réorganisation ou le réagencement d'un monde dépend de la politique, hein, il ne dépend pas du miracle de certaines propositions poétiques.
2: Et Orphée,
1: c'est sans doute le premier homme politique à cet égard, celui qui civilise
2: les êtres humains
1: qui ne sont pas humains, qui sont de pures bêtes sauvages. Je me rappelle toujours cette phrase de Vico qui dit que Orphée lui-même était une tanière de mille monstres. C'est-à-dire qu'il avait besoin de se civiliser par son chant. Par le chant qu'il proposait aux autres. Il ne maîtrisait pas cette situation. Tenter de la maîtriser, peut-être a-t-il réussi à produire un discours qui a fait comprendre à une société humaine qu'elle devait progresser en vue d'une certaine organisation. En ce sens, il a peut-être été civilisateur. Il faut bien parler pour civiliser, pour faire progresser en vue d'une un état de civilisation, si on veut. Mais de toute manière, il était lui-même un symptôme. Le symptôme d'un état du monde. Et ce qui lui importait, c'était non pas de changer le monde par le verbe, hein, mais de contribuer à la modification de l'état du monde. Et ça, cette contribution, ça s'appelle la politique.
0: Ça veut dire de mettre une sorte de principe de réalité à chaque affirmation d'état poétique du monde. Quand vous dites, par exemple, l'affirmation « tout est poétique » méprise l'état poétique du monde.
1: Parce que ça ne veut rien dire, tout est poétique. Ça suppose une idée de la poésie. Quand on dit « tout est poétique », ça veut dire qu'il y a toujours dans chaque paysage, dans chaque... Phénomène observable, une dimension qui dépasse le monde. Parce qu'on donne ce sens au mot poétique, quelque chose de sublime qui va au-delà du monde. Mais rien ne va au-delà du monde. Jamais. Donc il ne faut pas donner ce sens-là au mot poétique, au mot poésie.
0: Mais c'est...
1: La poésie, elle ne peut, ça m'arrive de le dire, elle ne peut pas changer le monde. Sa seule puissance, sa seule possibilité, c'est de modifier les dispositions à l'intérieur d'un monde, ce qui est déjà beaucoup. Mais l'organisation des dispositions mobiles, des dispositions susceptibles d'être modifiées, c'est la politique. Alors, qu'il y ait eu des hommes politiques, poètes, comme Solon dans l'Antiquité, Orphée, etc., c'est possible, hein, que les discours politiques aient été poétiques.
0: Ou se sont rêvés poétiques.
1: Oui, se sont rêvés poétiques. Bon, je pense qu'il y a là un anachronisme tranquille, mais... Certainement que dans les morceaux de bravoure de nos hommes politiques, dans nos morceaux, dans leurs moments oratoires, ils rêvent à leur propos une puissance orphique.
0: Mais ça veut dire qu'il y a un désir de poésie au cœur de la rhétorique.
1: Constamment. Mais ça, Aristote lui-même le reconnaissait dans sa rhétorique.
0: C'est pour ça que l'opposition entre lyrisme et formalisme, et donc artificiel. Mais quand même moins artificiel que la prétention à effacer l'opposition par simple décret.
1: C'est-à-dire que ce que vous appelez décret, c'est un geste académique. Mais il ne suffit pas de déclarer qu'on va dépasser une opposition pour que l'opposition soit dépassée, bien entendu. Si le formalisme, c'est la réduction d'un discours, quel qu'il soit, à sa forme, à son mode d'organisation interne, il est mortel. Le formalisme en tant que tel est mortel. Inversement, si le lyrisme est la simple intensification d'intensités expressives ou de sentiments exprimés et supposés vivants par le fait même qu'on les exprime, à ce moment-là, le lyrisme est vide. Donc, le chant véritable ne doit son intensité prometteuse qu'à une forme se cherchant auprès des autres et comme proposition de forme bouillonnante. Voilà, on pourrait dire les choses ainsi, hein, c'est-à-dire d'une forme qui ne peut manifestement à aucun moment être dissociée de la matière qui la traverse.
0: Donc une forme terrestre pour boucler avec le début de notre entretien.
1: Terrestre.
0: Ouais. Merci Philippe Beck.
1: Merci. L'Orphée du dedans, aux airs d'empire dans un empire, et quelqu'un est simplement l'inspiré, capable de dire seulement « ça m'inspire, c'est frais, ça a lieu deux fois. Au passé composé, ça m'a inspiré, résonne la tiédeur. Tout homme respire, et l'air n'est rien sans le filtre à air. Orphée est le filtre aérien de chacun. L'air venu d'ailleurs, des alentours, en sort neuf et usé. On doit le refiltrer. Opération d'élégie, il est l'élément où trempe la foule. Foule cohue d'inspirés, de cages thoraciques, il y a des ténébrions mouillés.
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1: Fasciné et admiratif des compositeurs et cinéastes du passé, nous irons rendre visite à Georges Clouzot et à Jean Renoir, à Philippe Sard ou François de Roubaix. 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Aujourd'hui, nous l'avons bien attrapé, car il est un peu insaisissable, c'est Patrick Cohen de la matinale de France Inter qui vous fait son cinéma.
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0: Bonjour Patrick Cohen.
1: Bonjour.
0: Si nous devions commencer notre entretien par un générique de film, Patrick Cohen, je choisirais sans aucun doute celui d'Attrape-moi si tu peux, de Steven Spielberg, car il n'est pas évident, excusez-moi l'expression, de mettre la main sur vous. Entre vos déplacements en France ou à l'étranger, pour la matinale de France Inter que vous animez depuis 4 ans, je crois, ainsi que vos interviews en tant que chroniqueur dans l'émission C'est à vous sur France 5, j'avais un peu l'impression d'être un certain Tom Hanks à la recherche de Leonardo DiCaprio en guise d'aéroport, un plateau de télévision et pour tapis roulant les couloirs de Radio France où nous nous trouvons actuellement, dans le studio d'ailleurs de musical un peu, c'est l'étage musical de France Inter.
1: Voilà, on est dans un studio où il y a un peu de matériel musical, où il y a des batteries, un clavier, enfin des choses qui permettent à des musiciens de jouer en live.
2: Vous êtes en retard, d'accord ? Je m'appelle Allen, Barry Allen, service secret des États-Unis. Votre homme a tenté de s'enfuir en sautant par la fenêtre. Mon collègue le garde en bas.
3: Qu'est-ce que c'est cette histoire ?
2: Quoi ? Vous croyez que le FBI est le seul sur cette affaire ? Enfin, voyons. On le suit à la trace depuis des mois.
0: Vous courez partout et votre agenda semble extrêmement chargé, Patrick Cohen, n'est-ce pas ?
1: Oui, on peut dire qu'il est chargé, mais je confirme ce que vous dites. Oui, effectivement, j'ai des journées et des semaines qui sont assez remplies. Oui.
2: Il a enjambé la fenêtre et il a atterri sur le capot de la voiture.
4: Je savais pas que les services secrets étaient sur le coup.
2: Eh ben, c'est pas de chance. Et 5 minutes plus tôt, et vous pouviez vous vanter d'avoir fait une belle prise.
4: Je me suis fait avoir comme un bleu.
5: Laissez tomber. Il y a des centaines d'individus dans son genre, dans la nature.
4: Je le coincerai, Charles.
5: J'ai lu le rapport. Dans les 1m80, 80 kilos, cheveux bruns. Ça peut être n'importe qui, ou presque.
4: J'ai entendu sa voix, Charles. J'ai vu son visage. Il n'a plus rien derrière quoi se cacher, maintenant.
5: Faites attention.
0: Est-ce que vous trouvez le temps d'aller au cinéma ?
1: Je trouve le temps d'aller au cinéma peu moins qu'avant, de la même façon que j'écoute moins de musique qu'avant, du moins en dehors du travail, parce que la musique fait partie de mon travail, même si c'est pas moi qui fais les sélections musicales qu'on entend à 7h23, qui étaient celles de Didier Varro, qui sont maintenant celles d'André Manoukian. Donc je sacrifie un peu à cela des découvertes d'aujourd'hui que je pourrais faire. Mais comme j'ai vu beaucoup de films dans ma vie et écouté beaucoup de musique, donc je vis un peu sur mes acquis encore, voilà.
6: Paul ! 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
7: Chut ! Il fait son cinéma.
0: Aujourd'hui, c'est Patrick Cohen de la matinale de France Inter qui vous fait son cinéma. Donc oui, je le dis pour les auditeurs qui se demanderaient pourquoi avoir couru après Patrick Cohen, parce que vous n'êtes ni musicien, même si certains de vos collègues ont tendance à vous créditer les paroles de Patrick Bruel, éventuellement, ni réalisateur, ni comédien, non, même non. Si vous pourriez faire une très belle doublure voix, je pense. Tout simplement parce que derrière l'homme qui interviewe les politiques, les acteurs du monde économique, social, culturel, se cache aussi un vrai connaisseur et un amoureux de musique et de cinéma. Et donc je vous propose de le découvrir pendant une heure, en commençant tout de suite par un exercice que vous aimez bien, je crois. En tout cas, vous aviez passé avec brio lorsque MC Pascal Clark était au platine pour parler de musique, de film. Je parle bien sûr des blind tests.
1: Oui. Oh là !
0: Alors, je vous propose un petit blind test avec une thématique un peu spéciale. Donc, cette émission est enregistrée, je le précise, auditeur, il n'y a pas de technicien qui va lancer le morceau. Je vous propose de prendre mon casque et on va voir si il y a des choses que vous allez reconnaître. Tenez.

Ah oui. Oui, oui, Singing in the Rain, évidemment. 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C'est Arthur Fritz qui a coordonné l'ensemble des musiques. On connaît aussi cet emprunt à Cole Porter pour Make Them Laugh. Mais évidemment, c'est une référence formidable de la comédie musicale. Et ça fait partie des comédies musicales qui m'ont amené à la musique de film. Or you could study Shakespeare and be quite elite. And you could charm the critics and have nothing to eat. Just slip on a banana peel, the world's at your feet. Make 'em laugh, make 'em laugh, make 'em laugh. C'est par la comédie musicale que je suis entré dans la musique de film. Les classiques, les grands classiques de la comédie américaine, dont Singing in the Rain fait partie, mais aussi The Bon

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1: 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Who is doing him dirt?
2: The world is a stage. The stage is a world of entertainment.
3: So that's the way they wanted to play it, all right? Somewhere in the city there was a killer, and that was bad. Bad for the killer, because I shoot hard. And I hate hard.
4: Et en France, Michel Legrand et Jacques Demy.
5: C'est des films que vous avez découverts jeunes?
4: Oui, absolument. Surtout ceux de Demy, c'était vraiment une... quand on entend découvrir Les Demoiselles de Rochefort ou Peau d'âne, on se dit, tiens, il y a quelque chose d'intéressant et d'inconnu pour moi. C'est pas de la chanson, c'est pas du classique, c'est pas du jazz, mais c'est un peu tout cela à la fois. Et on se dit qu'il y a un univers qui est intéressant de découvrir.

0: Chez moi ?
1: Oui, ma fleur. Tu m'avais pas dit que tu posais pour les militaires.
0: Les militaires ? Qu'est-ce que c'est que cette histoire ? Qui a fait ce portrait ?
1: Mais je viens de te le dire, un militaire. Il se dit peintre et poète. Tu vois le genre ? Tu le connais ?
0: Non. C'est troublant, cette ressemblance. Tu ne trouves pas ?
1: Simple coïncidence.
0: Mais c'est tout à fait moi.
1: Pas du tout, c'est platement figuratif. Toi, tu es spirituel, mon âme. Non. C'est un portrait sans valeur. Une œuvre d'imagination. Et il l'appelle idéal féminin en toute simplicité.
0: Idéal féminin. Comme ce type doit m'aimer puisqu'il m'a inventé. Comment est-il ?
1: Lui ? Fade, insignifiant.
0: J'aimerais rencontrer ce peintre.
1: Ah, dommage, il vient de quitter Rochefort. Il est à Paris pour quelque temps. Mais c'est absolument pas le genre de type qu'il te faut.

0: fini.
1: Est-ce que vous pensez que Demi aurait pu faire une grande carrière à Hollywood?
2: Il a tenté de le faire. Hein. Il a tourné un film là-bas qui est Model Shop. On connaît son histoire. Je pense qu'il était trop exigeant, trop orgueilleux pour se plier au standard américain, pour se priver du final cut que détiennent les grands studios, les majors, les américains. Je pense que son cinéma était trop personnel, trop intime pour se plier au regard des grands producteurs américains. Et d'ailleurs, tous les films de Demi ont des défauts, et les défauts font partie du charme de ce cinéma-là.
3: On dit beaucoup à propos de, c'est vrai, enfin à propos de vos films, qu'il y a une espèce de charme qui joue ou qui ne joue pas. Qu'est-ce que vous en pensez?
4: Oh, je pense que c'est très vrai et que mes films sont probablement insupportables à un certain nombre de gens. Mais j'ai la réaction pareil, je peux pas aimer tout le monde non plus. Et les gens qui m'aiment bien, ils aiment bien mes films. C'est complètement révélateur. Quelqu'un qui n'aime pas mes films, ce n'est pas parce qu'il n'aime pas mes films, mais c'est quelqu'un que je ne fréquenterai pas. Quand je le vois, on n'a vraiment aucun point commun, aucune idée commune, et on n'a absolument pas de raison de se voir.
2: C'était un formidable auteur, quelqu'un au regard très, très personnel, et un auteur de chansons qui a obligé Michel Legrand aussi à se couler dans un moule particulier. Legrand a souvent dit dans des interviews que la plupart des chansons des films de Demi sont en alexandrin, et que les alexandrins, c'est ce qui a le plus compliqué à mettre en musique. Tiens, on a découvert Une femme en morceaux, rue de la Bienséance, à deux pas du château. On trouva ce matin dans la malle une femme au nom de Pélagie Rosier, mais j'ai oublié les deux derniers vers.
5: Tiens, on a découpé une femme en morceaux, rue de la Bienséance, à deux pas du château. On trouva ce matin une malle d'osier renfermant les morceaux de Pélagie Rosier. Une ancienne danseuse des folies bergères, premier prix de beauté et de danse légère. Elle avait 60 ans, puis connue autrefois sous le fier pseudonyme.

0: On a ouvert la malle et aussi une enquête. On attend les détails, la police est discrète. On pose des questions, on fouille l'entourage afin de découvrir l'auteur du découpage.
1: Quand j'étais adolescent, c'est l'un de mes premiers disques de musique de film. J'étais très fier parce que je courais déjà les foires aux disques pour trouver des disques. Et j'avais réussi à attraper le vinyle de Podane qui était introuvable à l'époque parce que c'était la Paramount qui détenait les droits. Et le CD de Podane est sorti très tard, bien après l'apparition du CD, ça n'existait pas. Et donc le 33 tours original de Podane, siglé de la Paramount, je le gardais précieusement. J'ai payé ça 150 francs, ce qui était une fortune à l'époque dans une foire aux disques. C'était un disque assez rare, et c'est quelque chose que j'écoutais souvent avec le double album des Demoiselles de Rochefort. L'amour.

0: Alors, on continue notre blind test avec vous, Patrick Cohen. Bon. Et un titre peut-être un peu plus difficile, mais toujours dans la même thématique.
1: Alors, est-ce que c'est le classique original de Lully ou est-ce que c'est la version qu'en a faite... Est-ce que c'est la version qui a été faite pour Ridicule par... C'est pas Ridicule.
2: C'est pas Ridicule, mais c'est, oui, c'est un film d'époque.
1: C'est Que la fête commence ?
2: Non.
1: Non plus ?
2: L'orchestre est dirigé par Gérard Depardieu. Et c'est un film qui revient sur la jeunesse de Gérard Depardieu et d'un certain Marin Marais.
1: Ah oui, bien sûr, c'est Tous les matins du monde de Corneau. Et ça, oui, oui, c'est très très proche de ce qu'avait fait, comment s'appelle-t-il, le compositeur du Ridicule de Patrice Lecomte, Antoine Duhamel, voilà.
2: Ah oui, c'est vrai que c'est Antoine Duhamel.
1: C'est Antoine Duhamel, et c'est une très très belle musique, et c'est très très proche de ce qu'on entend.
2: Vous préférez quelle arrivée le matin? Donc vous arrivez à quoi? 5h du matin?
1: Ah, c'était ça.
2: Alors, une arrivée plus solennelle, une arrivée plus joyeuse à la Daniel Lakewood?
1: Non, j'espère qu'elle est plus simple. J'espère qu'elle est plus simple, qu'elle est moins pompeuse que cette musique qui a été faite pour la cour du roi, quand même.
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2: Alors, quelque chose de peut-être moins évident aussi, mais
1: oh là là.
2: Un avant-dernier.
1: C'est Indian Song, non?
2: Non,
1: c'est
2: non.
1: Pas non. Bon, d'accord, perdu. Je connais cette musique.
2: Elle est jouée au piano par Jean-Luc Anglade.
1: C'est 37 2 le matin?
2: Tout à fait, oui. Ouais, ouais.
1: C'est ça?
2: Oui. Donc, composée par Gabriel Yared.
1: D'accord, voilà. Qui est un...
2: Et qui a été révélé aussi par ce...
1: Un grand compositeur, effectivement, et qui a fait une belle carrière aussi aux États-Unis.
2: Alors c'est peut-être plus un générique que je vous conseillerais pour vos passages d'antenne, peut-être.
1: Avec Pascal. Oui, d'accord. Oui, donc on est toujours sur la thématique du matin, très bien.
2: On change d'univers, une dernière. Alors cette fois-ci, qui n'est pas forcément dans une musique de film, mais qui tient un peu.

0: Oui, j'ai reconnu Annie Cordy. Quelle est l'allusion?
1: D'où vient cette passion pour Annie Cordy?
0: Non, c'est
1: Patrick
0: Cohen. Non, c'est pas une passion, mais simplement, voilà, c'est une artiste pour laquelle j'ai beaucoup de respect et d'estime. Elle a une carrière incroyable. Je pense qu'il y a peu de chanteurs ou de chanteuses qui, aujourd'hui, qui ayant démarré au début des années 50 et même à la fin des années 40, ont traversé plusieurs époques, plusieurs génération avec des chansons populaires, des chansons simples, des choses très jolies qui méritent d'être entendues. Il y a des périodes plus intéressantes que d'autres, etc. Mais c'est vraiment quelqu'un. Et puis c'est une grande dame de scène, voilà, elle a fait des choses que j'aime bien. Donc voilà, après c'est par jeu, c'est par provocation, c'est parce que voilà, autour de la table j'ai des gens qui dont c'est pas l'univers, et donc je les titille ou je les provoque en disant voilà, on a diffusé Annie Cordy. Je pense que pour une génération plus jeune, ça n'est que Tata Yo-Yo ou La Bonne du Curé, etc. Or c'est mieux que ça, je pense, vraiment mieux que ça. Et puis c'est quelqu'un dont la sincérité est grande, et c'est pas juste une artiste commerciale parmi d'autres. Voilà, j'aime bien Annie Cordy.

0: qui n'a pas vraiment fait de chansons de films, mais j'ai quand même...
1: Elle a fait des films, en revanche, elle a été actrice.
2: Voilà.
1: Elle a été actrice, notamment dans un beau film de René Clément, qui est Le Passager de la pluie, avec une formidable Marlène Jobert et Charles Bronson.
3: Mélie, c'est le gare de Marseille qui s'arrête?
4: Oui, maman.
3: Sûrement pas, il s'arrête jamais. Qu'est-ce que tu regardes? Il y a un passager?
4: Oui.
3: C'est le car qui l'a amené?
5: Sûrement pas. Le car n'amène jamais personne.
4: Alors c'est la pluie.
1: Voilà, elle jouait la maman. Elle a joué aussi aux côtés de Gabin. Dans Le Chat, elle joue une sorte de voisine, vaguement maîtresse de Gabin. Oui, elle a fait des incursions marquantes au cinéma, dans des rôles dramatiques et dans des films importants.
4: C'est la troisième en 10 minutes.
5: Je fume pour que tu aies quelque chose à me dire.
4: Tu bois trop, mon.
5: Je bois pour oublier.
4: Oublier quoi?
5: Que les hommes sont des salauds.
0: Je croyais que moi, qu'il n'avait pas fait de chansons de film, et j'ai appris par l'un de vos programmateurs, que je vais citer, parce que c'est Thierry Dupin, qui est quelqu'un de fantastique, et qui partage aussi, je crois, cette passion pour la chanson française, qui m'avait dit qu'il y avait quand même quelques chansons de film, comme la chanson « Viens à nos gens », tirée du film sur toute la gamme, que je ne connais pas, qui peut-être encore ces chansons qui sont plus connues que les films, parfois, comme Nicoletta aussi, sur les volets clos.
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0: vous semblez quand même aimer particulièrement la chanson ou la variété française. Il y a un attrait particulier avec ça
1: Oui. Moi, j'aime toutes les musiques et donc je suis depuis très jeune, je suis à la recherche et je suis systématiquement à la découverte de beaucoup de choses. De beaucoup de choses originales, de choses marginales, de choses moins connues. J'aime bien aller découvrir des choses, etc. Et puis, comme je le disais tout à l'heure, tirer des fils, entendre une musique qui me plaît ou une chanson qui m'accroche l'oreille et chercher ce qu'a fait le compositeur, l'auteur de cette musique par ailleurs et puis découvrir un univers. On entre comme ça, d'une porte à l'autre et voilà.
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0: une chanson.
1: J'avais des parents qui m'ont un peu traîné quand même dans les festivals de jazz quand j'étais jeune, et notamment à Nice, ça s'appelait la Grande Parade du Jazz. Et donc j'ai eu ce début d'éveil-là aussi, et c'était à une époque dans les années 70 où il y avait encore Count Basie, Lionel Hampton, Buddy Rich, qui parfois jouaient sur deux ou trois scènes en même temps et au même moment. Il y avait encore des très grands noms du jazz que j'ai vu, et cette grande parade du jazz à Nice attirait tous les grands noms chaque été, chaque mois de juillet dans les arènes de Cimiez. Ça m'a laissé des premiers souvenirs musicaux assez intéressants.

0: Et est-ce qu'on vous emmenait facilement aussi au cinéma?
1: Oui. Mais ensuite, oui, on m'a emmené au cinéma. Je me souviens que mes parents m'ont emmené voir Podane à sa sortie. Ça, j'en ai gardé le souvenir. Donc, ça devait être en 70. Et j'étais un tout petit garçon, mais j'ai vu Podane. Ça reste dans mes souvenirs de gamin. Ça reste marqué.
2: Ne vous tourmentez plus, il ne vous arrivera rien de fâcheux si vous suivez fidèlement mes conseils.
3: Vous croyez?
2: Les fées ont toujours raison. Il faut mettre votre père dans une situation impossible. Vous allez lui dire que pour satisfaire une fantaisie que vous avez, vous aimeriez avoir, je ne sais pas, je dis ce qui me passe par la tête, une robe couleur du temps.
3: Couleur du temps?
1: On se souvient surtout des films qu'on garde encore à l'esprit aujourd'hui et des films qu'on aime encore. C'est surtout ceux-là dont je me souviens et je me souviens les avoir vus assez jeunes. Il me semble avoir vu très jeune La Grande Illusion de Renoir et Le Corbeau de Clouseau pour citer deux films très marquants et que j'ai encore du plaisir à revoir aujourd'hui.
4: Capitaine de Boislieu, 4 tentatives d'évasion. Par le calorifère, dans un tombereau d'ordure, dans le goût, dans une corbeille à linge.
5: Il y a des circonstances, n'est-ce pas, où il faut se faire tout petit.
4: Je comprends. Lieutenant maréchal, 5 tentatives d'évasion. Déguisé en ramoneur.
6: Pardon, mon commandant, en entrepreneur de fumisterie.
4: Déguisé en soldat allemand. Déguisé en femme. C'est drôle, c'est très drôle.
6: Oui, mais ce qui est beaucoup moins drôle, mon commandant, c'est qu'un sous-officier m'a réellement pris pour une femme et je n'aime pas du tout ça.
4: Vraiment?
6: Ah, je vous l'assure.

0: J'aime beaucoup revoir. J'aime bien découvrir, évidemment. Il faut toujours être à l'affût des découvertes. Mais il y a des musiques, des films et parfois des livres que j'ai toujours à portée de main et que je revois avec plaisir régulièrement.
1: J'espère que je ne vous dérange pas, messieurs. Excusez-moi d'avoir forcé votre porte, mais j'en ai que pour un instant. Monsieur le substitut, mes compliments. Au lieu d'agir contre l'auteur des lettres, vous surveillez sa victime. C'est ingénieux. Si vous arrêtez les volets, vous n'avez pas de plainte pour vol.
2: Vous me prenez sur un ton.
1: Qui ne convient pas, en effet, car je viens ici pieds nus et la corde au cou. Messieurs, voici ma confession. Je ne suis pas gynécologue. Il y a 3 ans, j'avais jamais fait un accouchement. Êtes-vous content? Je ne suis pas non plus le docteur Germain. Êtes-vous satisfait? Vous vouliez me chasser, je suis prêt à partir. Est-ce suffisant?
3: Ah, mais non. Si vous croyez vous en tirer...
1: J'ajoute qu'il y a 3 ans, je dirigeais un service à l'hôpital Turgot à Paris et que j'étais spécialisé dans la chirurgie du cerveau.
4: Chirurgie du cerveau?
5: Vous êtes Germain Monat?
1: Oui. La moitié de mon nom était vrai, je ne suis donc admis coupable. Le docteur Germain Monat avait une femme, messieurs. Pas une virago comme la vôtre, Delon. Ni une bigote desséchée comme Madame de Maquet, non. Une femme. Une vraie femme. Elle attendait un bébé. Je l'ai mis entre les mains d'un chirurgien célèbre, le plus célèbre des chirurgiens. L'affaire se présentait mal. Mais cet imbécile mit son point d'honneur à me donner un fils quand même. C'était un homme de devoir. Il a tué à la fois la mère et l'enfant. Il a tué par la même occasion le docteur Monat. Depuis ce temps-là, le docteur Germain s'est retiré dans une petite sous-préfecture. Et il met ses dons professionnels au service des mères. Et c'est en pleine liberté de conscience qu'il intervient dans les cas douteux.
4: Alors, ça change tout, mon cher.
1: En effet, vous soupçonniez le docteur Germain et c'est le docteur Monat qui vous accuse de sottise et d'incapacité. Au revoir, messieurs.
0: Sur les classiques, sur les films un peu anciens, etc., je suis toujours, je suis extrêmement admiratif à l'égard des cinéastes qui ont réussi à faire des films qui ne vieillissent pas. Dans une accélération de rythme qui est celui de notre époque, justement, ils ont réussi à imprimer, parfois il y a 50, 40, 50 ou 60 ans, des rythmes qui sont ceux d'aujourd'hui.

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1: Notre prochaine escale sera l'aéroport de Rio de Janeiro.
2: Rio ?
3: Vous désirez quelque chose ?
2: Non, rien.
3: Vous n'avez besoin de rien ?
2: Non, ça va.
3: Votre place ?
2: Elle est là, je suis très bien. Quand je vais raconter ça, le bel, moi.
0: Est-ce qu'il y a des héros ou des acteurs ou des actrices qui vous fascinent encore, justement ?
4: L'homme de Rio de Broca, qui est quand même l'un de ses premiers films et qui a une fraîcheur, une inventivité, un dynamisme, un rythme, aujourd'hui encore, pour des yeux de spectateurs du 21e siècle, reste absolument bluffant. Il a été tourné il y a 50 ans. Et le personnage de Belmondo, il est dans L'homme de Rio, est absolument immortel. Tout homme ne peut que s'identifier à Belmondo dans L'homme de Rio.
2: L'appareil monte, brusquement, l'avion enfla. Sous moi, 3000 mètres de vide. Suspendu par la mâchoire, j'avais envie de rire. Mais qu'est-ce qu'il prend ?
3: Oh, mais c'est pas vrai. Il n'est jamais sorti de sa caserne, sauf pour venir ici.
2: À tout de suite, excusez-moi.
3: À tout de suite, excusez-moi.
5: Vous êtes gentil d'être venu. Vous êtes toujours là quand ça ne va pas, et ça, encore plus important que le reste. Vous êtes une fille comme j'aimerais en avoir une.
6: Je ne suis plus une petite fille. Chaque fois que nous nous voyons, vous me dites ça.
5: Une fois tous les 6 mois.
6: Je ne change donc pas tellement.
5: C'est terriblement. Vous êtes de plus en plus...
6: Plus femme.
0: De quelles actrices vous êtes tombé amoureux quand vous étiez adolescent ?
4: Oh là. Bon, alors on va reciter L'homme de Rio, Françoise d'Orléac, qui est, elle est sublime de fraîcheur, de jeunesse, de légèreté. Et puis on ne peut pas la voir sans penser au destin tragique qu'elle a connu si jeune. Et elle est tout aussi éblouissante dans Les Demoiselles de Rochefort qu'elle a joué avec sa sœur, avec Catherine Deneuve.
2: Tu trouves ça drôle ?
6: Occupe-toi de moi.
2: Tu as besoin de moi, il faut que je plonge, que j'assomme quelqu'un, on part en Chine.
6: Je plaisante pas, Adrien. Je crois que je t'aime.
2: Les épreuves sont terminées ? Il n'y a pas un dragon qui passe par là ?
6: Non, pas de dragon.
2: Rien à tuer ? Personne à délivrer ? Mais c'est la retraite. Passe-moi mes chaussons, maman.
6: Mais ça viendra, mon chéri. Embrasse-moi.
2: C'est bien pour te faire plaisir.

C'est intéressant d'avoir un regard sur les actrices du passé, comment elles ont traversé les années, comment quel regard on peut porter sur elles, quelles sont celles dont le visage, la sensibilité reste présent. Romy Schneider, incontestablement, elle a marqué une époque, elle a une empreinte qui n'a quasiment pas eu d'équivalent par la suite. Elle est encore très très très forte.

0: Je t'attendrai à la terrasse du Royal Camé, comme d'habitude. Quand tout sera fini, tu prendras ta grosse voiture, tu t'arrêteras en face, je monterai à côté de toi. Et nous serons libres, libres, Julien.
1: Bien.
0: Je t'attends, je n'attends que toi.
2: Je me souviens d'avoir vu très jeune des films où la musique avait une place absolument déterminante et ça m'avait beaucoup, beaucoup plu. Je pense par exemple à Ascenseur pour l'échafaud de Louis Malle avec cette musique de Miles Davis omniprésente qui est vraiment, pour le coup, l'un des personnages du film. Et ça m'avait énormément plu. En plus, c'était un moment où je m'éveillais beaucoup au jazz et c'est une bande originale qui m'avait beaucoup, beaucoup plu et beaucoup marqué.

y a des films que je revois avec plaisir, en grande partie pour leur musique. Par exemple, un film qui n'est pas le film de la décennie, qui est une petite comédie policière très sympathique, qui est plutôt réussi, mais qui est Dernier domicile connu de Giovanni, avec Lino Ventura et Marlène Jobert. François Droubet, qui a composé la musique, et moi que je tiens pour un génie, lui aussi est mort très très très jeune, mais dans son jeune âge, il a composé des choses formidables. Et Dernier domicile connu, avec ses attaques de cordes, rejoint ensuite par une guitare électrique, cette forme de ritournelle, cette boucle musicale qu'il crée, qui est parfaitement en adéquation avec le synopsis, avec l'histoire du film, avec la recherche, etc., qui revient, qui est vraiment utilisé à bon escient, etc. Ça fait partie vraiment du plaisir qu'on a à revoir ce film.

0: Il y a le même phénomène aussi dans un film d'Enrico qui est Les Aventuriers avec
1: toujours avec musique de François Droubet.
0: Ouais. Musique de François Droubet avec avec Delon et Ventura. Grande réussite musicale, etc. Bon, et puis évidemment, il y a.
1: Est-ce que vous avez pensé à ça quand vous avez fait Fort Boyard?
0: Évidemment, j'y ai pensé, puisque Les Aventuriers, ça se termine sur le toit de Fort Boyard. Et la première chose que je me suis dit en arrivant à Fort Boyard, parce que bon, on se dit qu'on voit pas tout, donc en voyant le truc, je me suis dit ça a été quand même drôlement retapé. Ils ont fait un travail énorme parce que dans Les Aventuriers, on voit quand même la scène est assez longue à la fin de la fusillade avec Delon et Ventura, et on voit nettement que le fort, donc c'est 65, 66 dans ces années-là, 67, le fort est très très délabré, très abîmé. La pierre qui date de Napoléon III est assez est très dégradée, donc voilà. Oui, évidemment que j'y ai pensé, bien sûr. Oui.
2: Dis-moi, tu l'as vraiment acheté?
3: Ouais. Pourquoi? C'était pas. Alors, je pense que tous les autres, avec leur vue sur la mer, ils me font un peu marrer. Je comprends bien qu'ils pourront aller se rhabiller. Et on pourra même pêcher de ta chambre. Tu te rends compte? Et évidemment, ce qu'il faut, c'est attirer les gros. Ça marche. Alors, pour ça, j'ai une idée extraordinaire. Un service d'hélicoptère. Extraordinaire. Mais alors, ça, c'est ton truc, c'est toi qui t'en occuperas. Et alors là, tu vois, je vais te permettre une plateforme transparente. Une nouvelle matière suédoise, je sais pas ce que c'est, mais c'est plus solide que de l'acier, alors t'as pas à t'en faire. Et dans le milieu, un pilier central qui soutiendra tout ça. Et puis alors, j'ai encore un autre truc. En même temps, bah, ça fera cheminée. Comme ça, quand ça va fumer, et bah de loin, on prendra ça pour un paquebot.
4: On aura l'impression de vivre tout seul, au milieu des vagues. Qu'est-ce que t'en dis?
5: Je l'ai acheté parce qu'elle voulait l'acheter, elle aussi.
4: Qui ça, elle?
5: Laetitia.
4: Non, non, on parlait pas de ça.
0: C'était une super idée d'Enrico d'avoir tourné la fin de son film là-bas et avec une fille qui était vraiment très chouette, qui est Johanna Chimkus, qui n'a pas fait une grande carrière, qui s'est arrêtée très, très jeune, mais qui crevait l'écran dans les quelques apparitions, dans les quelques films qu'elle a pu faire.
6: Vous n'êtes pas marchand de ferraille?
7: Non, mademoiselle, je ne suis pas un marchand de ferraille et je vous le dis, je n'ai pas le temps, je suis très pressé, excusez-moi.
6: Mais je veux juste deux, trois trucs, pour que ça ne vous prendra pas.
8: Mais tu étais sur place, à toi?
7: Non, je pars maintenant, tu peux t'amener dans 10 minutes, à toi.
8: D'accord, dans 10 minutes, terminé.
6: C'est une radio, ça?
7: Oui, c'est une radio, mademoiselle.
6: Vous savez, je suis pas pressé, hein. Je peux vous attendre.
7: Eh ben, c'est ça, attendez.
6: Vous allez loin? Je peux vous accompagner, c'est vous.
7: Mademoiselle, je vous répète que je n'ai absolument rien à vendre.

0: Si vous deviez choisir qu'un seul et unique compositeur qui pourrait vous accompagner partout durant votre vie.
1: Ah, moi, je sais qui choisirait. Quelqu'un qui soit suffisamment éclectique pour répondre à mes goûts musicaux et qui soit capable de
0: du matin comme du soir. Hein.
1: Ouais, du matin comme du soir, je pense que ce serait Philippe Sard.
0: Oui.
1: Bah oui, bah c'est l'un de nos plus grands compositeurs de musique de film et c'est l'un de nos plus grands compositeurs tout court.
2: Philippe Sard, compositeur de musique de film. Il a 30 ans. Début à 21 ans avec Les choses de la vie. Depuis, 56 films. Il a travaillé avec Claude Sauté, Ferreri, Bresson, Polanski, Téchiné, Lautner, Schoenderfer, Ruffio, Granier de Fer, Boissé, Seria, Misrahi, Doyon, Tavernier, Jeanne Moreau.
1: Et moi, je suis émerveillé par les styles musicaux différents dans lesquels il a pu se couler. Enfin, il a tout joué, il a tout imaginé, tout composé depuis ses musiques à la fois émouvantes, très très illustratives pour le cinéma, pour les films de Claude Sauté, en passant par les films de Tavernier. Il s'est coulé dans tous les genres. Moi, je pense qu'il est capable de tout faire, jusqu'au film beaucoup plus jusqu'au Lautner aussi, pour lequel il a travaillé avec des grands musiciens de jazz. Voilà, alors tout n'est pas au sommet dans ce qu'a fait Sard, mais il y a tellement de belles choses, tellement de quelle carrière, quelle filmographie.

0: C'est quelqu'un donc je ne connais pas, donc je connais de réputation parce que je sais qu'il est, je sais que c'est quelqu'un de très très exceptionnel dans le personnalité assez déroutante, mais c'est quelqu'un donc que j'admire beaucoup.
1: Quand j'avais 2 ans, je me rappelle ma mère chantait dans Carmen. J'allais à l'opéra et je dirigeais, je me rappelle derrière, je ne sais plus qui dirigeait à l'époque, Carmen, c'était à l'opéra comique. Ça devait être Richard Blaro. Et j'avais des spaghettis. Je prenais avec moi des spaghettis et je dirigeais derrière Richard Blaro en essayant d'imiter ses mouvements. Je crois que ma passion de la musique a démarré en tout cas comme ça.

0: Dans votre métier, vous avez eu la chance d'interviewer pas mal de vos acteurs fétiches, enfin, ou des acteurs que vous avez aimés. Donc, enfin, récemment, je voyais Michel Piccoli, Jean-Paul Belmondo, ou même Jean Rochefort.
1: Oui.
0: C'est toujours un moment particulier pour vous de se retrouver justement face à des gens qui vous ont ému, troublé.
1: Oui, bien sûr, bien sûr. C'est un grand plaisir. C'est beaucoup, beaucoup de plaisir parce que ces entretiens, ça représente beaucoup de travail. Hein. C'est plus évidemment plus compliqué que d'avoir un homme politique face à soi et de lui demander qu'avez-vous pensé de l'intervention de François Hollande la veille, etc. Ça, c'est pas très compliqué. Ça prend 10 secondes. Alors que préparer ce genre d'interview un peu patrimonial, où on revient sur la carrière d'un acteur, d'un artiste sur plusieurs décennies, évidemment, ça prend du temps. Mais c'est très très agréable de faire des interviews en empathie et d'être à la fois dans le questionnement, mais aussi c'est difficile de s'en empêcher d'être dans une forme d'admiration, de respect pour ces personnalités qui ont tellement, tellement compté dans l'histoire du cinéma, qui ont tellement compté, souvent ils s'en rendent pas compte, qui ont tellement compté dans la vie des gens.
2: Jean-Louis Trintignant, on vous retrouve dans quelques minutes pour évoquer vos films, votre carrière qui fait l'objet en ce moment d'une rétrospective, grande rétrospective à la Cinémathèque française en partenariat avec France Inter. Les hommages, ça vous ennuie ou ça vous fait plaisir?
3: Non, ça m'intéresse pas tellement. Et puis, franchement, je suis très content d'avoir fait ce film, mais je pense que le mérite en revient au metteur en scène avant l'acteur. Quand on est avec un grand metteur en scène, on est bien. Quand on est avec un mauvais metteur en scène, on est mauvais.
1: Ouais. Je pense notamment à Trintignant qui se fiche de sa carrière, de sa filmographie comme d'une guigne, qui a oublié beaucoup de ses films, qui les a oubliés parce que son cerveau est fatigué, mais qui a tellement tourné qu'il le disait lui-même lors de l'interview qu'on a fait avec lui. Il y a des films de notamment ceux des années 70, il tournait énormément. Qu'il n'a même pas vu en projection. Après l'interview dans le studio, je lui disais, parce que lui est très sévère sur sa carrière, il dit, bon voilà, j'ai fait 4, 5, 6, 7 bons films, etc. Bon, et puis j'ai tourné pour gagner ma vie. Et je lui citais des films français des années 70 parce qu'il en a fait des très bons. Il me dit, ah oui, c'est bon. Ah, je l'ai pas vu. Ah oui, je devrais le voir alors. Ah ouais, ah oui, c'était pas mal ça. Ah oui, oui, oui. Ouais. Je l'ai peut-être vu, mais je m'en souviens pas, etc. Des films qu'il a tourné avec Christian Challonge, même des policiers des années 70 qui étaient pas mal. La Brose, un mobile apparent. Il a pas vu tout ça, bon.
4: Alors voilà, l'acteur, c'est quelqu'un qui vit vraiment sur ses angoisses, sur ses blessures. L'acteur, finalement, c'est quelqu'un qui se gratte ses croûtes pour jouer. Et pour avoir des croûtes, il faut avoir des blessures. Donc, il faut... tout ce que je vous apprends, ça sert à rien, finalement. Ça veut rien dire. Ce qui compte, c'est vous, c'est ce que vous êtes dans la vie, c'est votre sensibilité, c'est ce que la vie aura fait de vous. C'est comme ça que vous serez des acteurs, des grands acteurs.

0: Oui, on est dans avec Trintignant, par exemple, on est dans l'empathie, dans l'admiration face à des gens qui. C'est vrai pour Piccoli aussi. Qui n'ont pas d'ego, qui n'ont pas beaucoup d'ego, c'est assez étonnant pour ça. Mais bon, ils reçoivent quand même les hommages et les éloges avec du plaisir. Mais enfin, c'est très très agréable et très intéressant de faire ça.
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2: Dans un petit restaurant près du pont de l'Alma, un convive inattendu, Lino Ventura.
3: Lino Ventura, nous vous regardons manger et tel nous vous voyons dans vos films, tel nous vous voyons dans votre vie. On dirait qu'il n'y a pas de barrière justement entre votre métier et votre vie privée. C'est assez rare. Oh. Vous en avez conscience?
4: Oui.
3: Comment est-ce que vous faites pour être aussi naturel?
4: Comment c'est bien?
3: Comment ça?
4: Bah, écoutez une question, là.
3: Pourquoi? C'est une question difficile? Moi, je suis sûr que vous pourriez répondre facilement.
1: Est-ce qu'il y a des gens que vous auriez aimé interviewer qui ont malheureusement disparu ou des gens qui...
0: Il y a des gens que j'aurais aimé interviewer plus tôt. Avec l'âge, effectivement, les souvenirs s'effacent, le regard sur sa carrière est plus émoussé. Évidemment que c'est des grands artistes qu'on aurait aimé avoir face à soi. J'aurais été fasciné face à quelqu'un comme Lino Ventura. Mais enfin, si je vous fais la liste, il y en a beaucoup, hein, des grands disparus. Et puis c'est valable aussi chez les musiciens, chez les chanteurs. Vaut mieux ne pas y penser et essayer. J'y passe du temps parfois à essayer de retrouver des moments de leur carrière ou des interviews qu'ils ont pu accorder et qui méritent d'être réentendus. Après tout, on n'est pas. Voilà, il y a eu d'autres intervieweurs et des grands anciens qui ont fait le travail avant moi et qui l'ont très bien fait. Et donc, autant réentendre le fruit de leur travail.
1: François Chalet.
3: Et vous n'êtes jamais gêné par les situations dans lesquelles vous vous trouvez dans votre métier, j'entends.
4: Si, maintenant.
3: Pourquoi?
4: À cause de vous.
3: Il n'y a qu'à vous laisser aller, c'est vous qui l'avez dit.
4: Ah, c'est pas pareil. Au cinéma, c'est autre chose, vous comprenez? Là, ici, il faut parler de soi, faut...
3: Vous n'aimez pas parler de vous?
4: Vous aimez ça, vous?
3: Moi, pas tellement, mais de toute façon, le métier que je fais, vous savez, ce sont les circonstances. Moi, je suis fait pour écrire des articles dans mon lit, tranquillement allongé. Mais ça s'est pas trouvé.
1: Et parfois aussi, il y a des mauvaises surprises. Il y a des choses, des gens... C'est toujours des gens qu'on a beaucoup aimés et qui, finalement, n'ont pas forcément des personnalités très, très attachantes dans la vraie vie, en fait. Ou l'instant aussi ouais. Donné d'une telle interview. Hein.
0: Oui, ça peut être vrai chez des acteurs ou des actrices. Hein. On sait qu'il y a des grands acteurs ou des grandes actrices qui ont la tête vide et qui n'ont pas beaucoup de regard sur leur rôle ou sur... leur carrière ou qui ne théorisent jamais leur façon de jouer, donc évidemment la discussion tourne court.
3: Bien, vous savez que nous étions extrêmement inquiets.
5: Pourquoi?
3: À cause de votre réputation. Il paraît que vous ne venez jamais au rendez-vous, pas seulement à ceux qu'on vous donne, ce qui serait presque normal venant de vous, mais à ceux que vous donnez vous-même. Est-ce que c'est vrai?
5: Ma meilleure réponse, c'est d'être ici.
3: Mais c'est peut-être la première fois que vous pouvez répondre ça. Est-ce que c'est le début d'une nouvelle carrière? Est-ce que nous assistons à la naissance d'une nouvelle Brigitte Bardot? Ça, c'est intéressant. Ça, c'est un beau reportage.
5: Ah oui, vous croyez? Non, mais quand même, je vais à certains rendez-vous.
3: Moi, je crois tout ce qu'on dit, vous comprenez? Dans le fond, chère Brigitte, vous n'avez pas très bonne réputation. Est-ce que vous savez
5: mais
3: ce qu'on vous reproche?
5: Vous êtes venu ici pour m'insulter?
3: Non, mais pour faire le point, pour que vous puissiez répondre à ceux, justement, qui ne sont pas agréables.
5: D'accord. Faut que je vienne ici pour me défendre en somme.
3: Pourquoi pas? Profitons-en.
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1: J'ai lu dans les cahiers du cinéma ou dans Première, ou peut-être dans le Gorafi, peut-être que il y avait un biopic de Patrick Cohen, Pascal Clark, qui allait bientôt voir le jour. Alors, c'est, le passage d'antenne n'a pas de culotte 4. Alors, je ne sais pas si c'est le terme exact. Il paraît que c'est Guy Bedos et Sophie Daumier dans les premiers rôles. Qu'est-ce que vous pensez du casting?
2: Guy Bedos et Sophie Daumier, je pense à Dragée au poivre, qui est un film coécrit par Guy Bedos. Et qui est un film dont la bande originale, vous voyez, j'y reviens toujours, dans la bande originale, est très très bien, avec des chansons de Rezvani et une petite chanson chantée par Lily Gribou.

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1: Avec quel générique de fin nous pourrions sortir de ce studio, la France Inter? Sur quel générique de fin nous pourrions aller danser, peut-être avec les producteurs, les hommes de sécurité, les techniciens de la station?
2: C'est quelque chose qui vous accompagne pour le restant de la journée. Le compositeur de quasiment attitré, ça a été le compositeur, il est mort, compositeur italien de Comencini, la musique du Pinocchio de Comencini. Très très jolie, voilà, très jolie musique. Et voilà, on est aussi sur, Roger, je vous parlais tout à l'heure de Roubaix, de ses boucles musicales, de sa capacité à composer des ritournelles et à des choses qui sont comme ça un peu circulaires. Et c'est une grande musique, celle de Pinocchio. C'est à la fois un film, des images, celle de Comencini, une musique qui m'ont accompagné longtemps. Ouais. Voilà.
1: Merci beaucoup, Patrick.
3: Merci à vous.

0: Merci à Thierry Dupin, Aude Cordonnier et Nicolas Tchobanov qui m'ont permis de réaliser cette émission et surtout de mettre la main sur Patrick Cohen. Tout de suite, c'est Récréation sonore sur Radio Campus Paris. La semaine prochaine à 18h, ce seront les itinéraires croisés d'Alexander Kengen. Et nous, on se retrouve donc dans un mois, même heure et même endroit, avec, j'espère, puisque je ne l'ai pas encore rencontré, une actrice dont le prénom et le nom finissent en A. À suivre. D'ici là, gardez les yeux grands ouverts sur l'écran noir de vos nuits blanches et sur les ondes de Radio Campus Paris. Moi, je continue de me faire mon cinéma.
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0: Bonsoir, vous êtes bien sur le PBG. 2015 commence en fanfare.
1: Oh, on peut le dire.
0: On entend beaucoup de conneries, il y a des drames et une ambiance de
2: merde.
0: On peut le dire. C'est pourquoi aujourd'hui, enfin c'est pas pourquoi, mais de toute façon parce qu'on l'avait déjà prévu, mais on va faire un petit retour sur 2014 puisque 2015 nous déprime. En musique.
2: Donc d'abord 2014, puis suicide collectif.
1: Ouais, on attendra un peu pour l'autodafé.
0: Donc on va démarrer avec un retour sur 2014, une année qui a été assez riche en musique. Pour nous, peut-être moins riche dans d'autres domaines, mais on va retourner vers le futur, puisque le présent nous déprime. Sean.

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0: Favori de l'année.
1: On va faire un tout petit retour parce qu'il y a eu un morceau de rock aussi qui a été rajouté en impromptu. Non,
2: un petit peu impromptu. Bon, c'était un peu. Oui, il y avait un morceau de Damien Jurado sorti son album cette année en 2014.
1: On y reviendra vu qu'on parlera aussi évidemment des tops du rock. Les tops du rock. Moi, en hip-hop, il y a eu un autre disque qui m'a vraiment énormément plu, c'est Freddie Gibbs et Madlib.
0: Oui.
1: Pignata.
0: Oui, qui était.
1: Qui est vraiment une sorte de hip-hop old school, presque, voilà, années 90, enfin tout ce que j'aime bien. Et le disque est un petit peu long, mais par contre, c'est super bien. Les prods sont magnifiques, c'est un méchant disque. Et dans un autre style, il y a eu Phaser, je ne sais pas si vous avez
0: entendu
1: parler.
0: Non.
1: C'est d'un collectif qui s'appelle Awful Records, qui a un peu la hype et qui semble un peu se diriger vers l'espèce de hold-up comme on fait Hot Future il y a quelques temps avec toute la bande à Tyler, The Creator, etc.
2: D'ailleurs, on n'entend plus trop parler d'eux.
1: Bah, ça marche bien quand ils font les stades, etc. Enfin, voilà, mais y a peut-être, c'est vrai qu'ils ont le seul disque vraiment de cette clique-là que je trouve vraiment mortel, c'est le disque de Earl Sweatshirt sorti l'an dernier, Doris,
0: en 2013,
1: qui est vraiment terrible. C'est le seul qui domine. Et je trouve que chez Phaser, il y a un petit peu la même veine des morceaux les plus sombres de chez Earl Sweatshirt, avec vraiment truc très minimal, basse très très minimal, mec qui marmonne presque, truc assez inquiétant, hypnotique. C'est pas un chef-d'œuvre, on va dire intemporel, mais c'était un des bons disques de hip-hop pour moi de l'année 2014.
0: Dans le genre hip-hop un peu plus classique, mais bien, il y a eu Tsonsai aussi, ou Homeboy Sandman, qui est aussi sur le label de Madlib. Voilà, moi je trouve que c'était une année fort sympathique. Clippings, pour moi, c'est vraiment, vraiment aussi un top. Dans le genre hip-hop barré à la Shabazz Palace, je trouve que c'était vraiment bien. Ils ont fait un concert au Magasin 4 qui était, semble-t-il, de tous les échos que j'ai eus, assez apocalyptique mais génial.
1: Ah ouais.
0: Et voilà, c'est le groupe à suivre de l'année dernière, je dirais, moi.
1: Oui, c'est marrant, c'était une année hip-hop assez diversifiée avec des trucs presque rétro, mais super bien foutus, des choses vraiment hip-hop modernes et des choses un peu comme Run the Jewels, qui est, c'est du LP, quoi.
0: C'est bien.
1: J'avoue que je préfère un petit peu quand LP fumait des joints, qui était plus laid-back. Là, il est vraiment massif.
0: Quand même assez agressif.
1: Ouais, vraiment lourd, bien, quoi. Mais c'est super bien,
0: c'est
1: quand même.
0: C'est super bien. Il y a un truc que j'ai pas compris, si on reprend les hits hip-hop d'un peu partout, des gros sites, des gros magazines, c'est Vincent Staples. Ça, moi, ça m'a vraiment pas parlé du tout. Je comprends pas pourquoi.
1: Voilà. Ça m'a tellement pas parlé que je ne l'ai pas écouté.
0: Voilà.
1: Comme ça, c'est réglé. Et avant de repasser un peu de musique, on va parler un petit peu de cinéma rapidement. Est-ce que vous avez vu des choses en cinéma que vous considériez comme des films qui vont peut-être rester dans l'histoire du cinéma?
0: En fait, je suis même pas sûr que le film que j'avais envie de citer était sorti en 2013.
2: En 2014.
1: C'est déjà mal parti.
0: Donc, il est peut-être sorti en 2013. J'avais quand même bien aimé 12 Years a Slave.
2: Ouais. C'est 2014,
0: Je suis pas sûr que ce soit 2014.
2: Si.
0: Voilà, mais je vais plus au cinéma, donc je suis pas.
1: Moi, j'y vais très très peu. J'ai eu la chance d'aller voir Under the Skin de Jonathan Glazer. Je sais pas si vous l'avez vu.
2: Non. Et c'est avec Scarlett Johansson.
1: Tout à fait.
2: C'est ça,
1: voilà, ouais. C'est un film entre le film de science-fiction et le film d'art et essai un peu expérimental,
2: ouais.
1: Où en gros Scarlett Johansson racole des humains pour les emmener dans une pièce étrange où en gros ils se font enlever leur peau pour devenir plus ou moins une sorte d'extraterrestre, mais rien n'est expliqué. Donc tout est laissé un petit peu à la vie du spectateur. Donc le scénario est assez, j'ai envie de dire, banal. Au bout du compte, c'est juste l'histoire d'un alien qui se rend compte qui découvre sa propre humanité et qui rejette sa condition d'alien. Évidemment, c'est une chose impossible, donc c'est tragique. L'histoire est assez banale au bout du compte, mais la mise en scène est vraiment phénoménale. C'est un film, je crois que c'est le film le plus glaçant que j'ai vu depuis des années. C'est vraiment
2: à ce point.
1: Oui, vraiment, c'est vraiment hyper impressionnant. La BO est magnifique. J'en ai pris un morceau. J'espère qu'on aura le temps de le passer. Faite par Mika Levy, une sorte de violon, une sorte de Bernard Herrmann, encore plus angoissant.
2: Uh-huh.
1: Il se passe très peu de choses. Elle parle à des gens. Elle essaie de les séduire. Et il y a une scène notamment qui est vraiment dur à raconter, ce qui paraît nul quand on la raconte, mais qui est assez hallucinante. C'est juste une famille qui est sur la plage et le chien joue dans l'eau. Il y a beaucoup de vagues, vraiment la mer est démontée. Le chien n'arrive plus à revenir et la femme tente d'aller rattraper le chien et elle n'arrive plus à revenir. Et le mari tente d'aller rattraper la femme et le mari meurt aussi. Il reste juste le gamin qui doit avoir un an.
2: Aïe.
1: En train de pleurer sur la plage. Donc, quand on dit comme ça, ça fait très mélo nul. Mais il faut le voir, c'est une scène. Il y a tellement peu d'humanité dans cette scène alors que c'est un moment de violence absolue que c'est vraiment choc. Non, c'est un film à voir, je pense.
2: D'accord. Et je pensais, est-ce que quelqu'un a vu le film

0: Avec
1: Ah, c'est 2014.
0: C'est 2014.
1: Ah ben c'est un très bon film aussi.
0: Ouais, mais je n'ai pas encore regardé.
1: Mais... Ah ben c'est un super film. Ouais. Ouais. L'histoire de Joaquin Phoenix qui tombe amoureux de son système, de son iOS, de son système d'exploitation, qui finalement finit par prendre le large dans les méandres de l'internet parce qu'il se développe, etc., comme toujours, de façon exponentielle. Et c'est une, voilà, c'est une sorte de réflexion sur la solitude moderne et tout. C'est un très beau film, vraiment bien.
0: D'accord, que tu recommandes donc.
1: Que je recommande encore une fois, c'est vrai.
0: Mais c'est bien, mais c'est bien.
1: Et un autre film qui était vraiment bien cette année, je parle tout seul.
0: Écoute-moi.
2: En fait, j'ai pensé à un film qui était très bien, avec des histoires de chiens, mais sauf que je ne me rappelle pas de.
1: Roxy Rookie.
2: Et puis j'ai pas de mémoire Google, donc je ne vais pas y arriver. Un film glaçant.
0: Tintin,
2: aussi,
0: non.
2: Avec, avec des chiens, mais là, le titre, on m'échappe.
1: Je ne vois pas du tout.
2: Voilà, c'était voilà, c'est pour ça, faut pas me chercher quand je dis rien.
0: D'accord, c'est pour ça. Ouais.
1: Leçon retenue.
0: Bon, et puis en ce qui me concerne, moi cette année j'ai découvert la paternité, donc au niveau cinéma, ça a été un petit peu. Ouais.
1: T'as ton cinéma à la maison,
0: voilà,
1: ça change
0: pas
1: mal de choses.
0: Ça change pas mal de. Ouais, voilà, donc on est un petit peu moins cinéphile.
1: Bon, alors un autre petit film, vu que je suis tout seul à parler, qui est super bien, c'est Frank de Lenny Abrahamson. C'est l'histoire d'un anglais moyen, peut-être irlandais, genre, on ne sait pas exactement, qui rêve de devenir rockstar, donc il chante des chansons dans la rue et il finit par rencontrer un groupe et à se taper l'incruste dans ce groupe. Et le leader de ce groupe est une espèce de personnage étrange qui a un masque de papier mâché sur la tête qui ne montre jamais sa tête. Mmh. Et il se retrouve après pour enregistrer un disque dans un chalet reculé avec eux. Et bon, je ne vais pas raconter toute l'histoire, mais en gros, on découvre un peu ce personnage étrange. Et ce qui est intéressant, c'est que le héros du film, qui se tape l'incruste, est en fait une sorte d'anti-héros. C'est quelqu'un de super égoïste qui a une vision de l'artiste super romantique, qu'il faut souffrir pour pouvoir créer de l'art, etc. Et il y a une morale, voilà, beaucoup plus humaine. Je vais pas tout raconter, mais c'est un film assez modeste, mais qui est super touchant. Il y a beaucoup de moments musicaux et la musique est super bien, donc pour ne rien gâcher. Et l'acteur principal, comment s'appelle-t-il déjà ? Michael Fassbender, donc qui joue Frank. Donc en gros, on ne voit sa tête que dans les dernières images, qu'il a un masque en papier mâché énorme pendant tout le film. Et c'est super émouvant. Vraiment un film que je conseille, pareil, chaleureusement.
0: D'accord. Et au niveau grosse bouse, gros blockbuster bien baveux.
1: Ah, moi, j'ai mon avis personnel. Alors, est-ce que vous avez votre avis sur les gros blockbusters qui puent ?
2: Ouais, j'ai vu le dernier film de Seth Rogen.
0: The Interview, tu l'as vu.
2: Ouais,
1: je l'ai maté moi aussi,
2: quoi.
1: C'est assez mauvais.
0: C'est mauvais.
2: J'étais vraiment. Et tout ça a fait tout ce bordel de hackers, de trucs. Ah bah super quoi.
1: On ne sait même pas si réellement c'est vraiment lié à ça. Enfin bon, au-delà de ça, le film en lui-même est assez peu drôle. Quoi, c'est lent. Tout le monde. James Franco y est insupportable, faut bien le dire.
2: Ah bon. Je l'aime plutôt bien.
1: Moi aussi je l'aime bien.
0: Alors que c'était la même équipe que This Is the End, je crois. Hein,
1: je ne sais pas si le réalisateur, je ne me rappelle pas, je ne sais pas qui a réalisé ce film-là.
0: C'est Seth Rogen lui-même.
1: D'accord. Bah alors c'est peut-être la même chose, mais j'avais bien aimé This Is the End. Je l'avais trouvé marrant.
0: Oh, c'est rigolo. Ouais.
1: Assez rigolo. Et là, c'est vrai que ça tourne à vide pendant les trois quarts du film. C'est vraiment faible. Mm-hmm. Très faible. Dans la bouse qui, personnellement, j'ai trouvé parfaite cette année, c'était Guardians of the Galaxy. Je sais pas si vous l'avez vu.
0: Je l'ai vu. Un film que j'ai vu.
1: Ouais. Donc voilà l'histoire d'un garçon qui se fait enlever le jour du décès de sa mère par des sortes de pirates de l'espace et qu'on retrouve 30 ans après ou quelque chose comme ça. Et qui est devenu lui-même une sorte de pirate de l'espace qui veut voler un objet très important, etc. Tout le monde se bat pour l'avoir. C'est une histoire un peu voilà la con. Mais c'est super. Ça se prend
0: c'est
1: pas...
0: dans l'esprit un peu d'Indiana Jones ou ce genre de truc.
1: Clairement.
0: Ouais. Ça se prend pas au sérieux.
1: Ça se prend pas au sérieux une seule seconde. C'est super frais.
0: C'est un bon Star Wars, quoi.
1: Voilà, c'est un Star Wars dégagé de tout le côté
0: mystico.
1: C'est dur de grandir.
0: Je suis ton père.
1: Voilà, c'est.
0: Je ne veux pas spoiler.
1: C'est super léger. Les personnages sont super attachants. Il y a tout un esprit un petit peu nostalgique 70s, 80s avec la musique qui lorgne un petit peu sur les terres de J.J. Abrams, mais je trouve en moins forcé et finalement en plus réussi. Enfin bref, c'est un voilà pour le dimanche où vous avez une gueule de bois phénoménale, je vous conseille Guardians of the Galaxy.
0: Ah bah voilà.
2: Ça n'arrive jamais.
0: Mais pourquoi donc ?
1: Je ne suis pas concerné par cette affirmation. Voilà, donc on va quand même continuer avec un petit peu de musique vu que c'est quand même une émission aussi musicale avec du rock. Qu'on va écouter un morceau tiré d'un des grands, grands, grands disques de cette année, en tout cas pour moi, vu que c'est les Swans, avec le morceau Oxygène tiré de To Be Kind. On y aura d'autres morceaux après, on revient après, on parle, on vous aime.

0: Pull au vert, basket et gants.
1: 8-10 minutes.
2: Pardon.
0: Bon, apparemment, ils ne sont pas prêts. Voilà, maintenant ils le sont.
3: Nous sommes prêts pour écouter un nouveau morceau qui est prêt sur la platine, comme c'était prévu. Allez, allez, on y va, Sean, on se concentre.
4: Allez,
3: c'est parti,
4: 2015,
3: mon kiki. PBG, la police du bon goût. Toujours l'antenne pour le top 2014. On écoute les Swans et on écoute un autre morceau tout de suite.

0: Je ne suis pas vraiment sûre que je sois prête à pardonner nos pères à ce stade, mais c'est le titre du morceau de Godflesh qu'on vient d'entendre, Forgive Our Fathers, extrait de leur album Du Retour de la Renaissance, sorti en 2014. A World Lit Only by Fire. Avant le morceau de Godflesh, on avait entendu les Swans avec Oxygen. Les Swans qui ont sorti en 2014 un album de fort bon.
1: Monumental. Bonne
0: facture.
1: Bien
0: voire
1: le
0: même
1: dire.
0: Tout à fait monumental. Ça fait deux d'affilée.
1: J'avoue que j'avais un petit peu moins aimé The Seer.
0: Ah, moi j'avais adoré, mais.
1: Ouais, moi j'étais resté un petit peu plus froid, mais celui-là m'a vraiment, vraiment séché.
0: C'est quand même assez énorme. Comme quoi, dans les vieux tonneaux, tout ça, je ne sais plus quelle est l'expression, mais. Quand
1: c'est
0: même,
1: les meilleures bières.
2: Ouais, voilà.
1: Ah, je ne sais plus laquelle non plus, mais en tout cas, c'est vraiment bien. Hein. Voilà, donc c'était The Swans et Godflesh, donc c'était très cohérent, il faut bien le dire, qu'il y avait une filiation claire et nette. Et sinon, en rock, quoi d'autre qui vous a vraiment séché cette année 2014, donc l'année précédente.
2: Séché, je ne sais pas si c'est séché, mais j'ai beaucoup écouté l'album de War on Drugs, en fait, qui se retrouve un peu en haut de tous les tops et classements.
1: Complètement.
2: Voilà, c'est une... c'est taillé pour les stades, c'est vraiment le son de Bruce Springsteen en 1985, genre Born in the USA. C'est
1: ça donne vachement envie.
2: C'est horrible en fait, et pourtant l'album est absolument imparable quoi.
1: Il
2: est
1: vraiment, les mélodies sont somptueuses. Etc.
2: Ouais, tout est bien, j'adore. Il y a eu un petit incident avec Marco Zelek qui jouait à côté de lui.
1: Oui, ils ont fait.
2: Qui a dit que c'était de la fucking, c'était pour la publicité, c'était digne de la publicité pour la bière. et je suis d'accord avec lui si on écoute d'une oreille un peu distraite, mais les chansons sont vraiment là, quoi. Elles se posent là.
1: Je n'ai pas écouté le disque, mais j'ai lu beaucoup de chroniques du style les Dire Straits du Nouveau Millénaire, etc.
2: Ouais.
1: Qui m'a un peu refroidi.
2: Oui, c'est ça, c'est absolument ça. Mais ça marche, c'est d'accord. Ça qui est assez hallucinant. Alors que ça ne le devrait pas, parce que c'est le un peu tout ça agrège tout ce qui est mauvais goût, quoi. Tout ce qui est de pire dans la production des années 80, la réverb sur la batterie.
1: Moi je suis curieux.
2: Ouais. Non, mais je. Voilà. Il y a même du saxophone, c'est pour vous dire.
1: Ça commence à faire beaucoup.
2: Ça commence à faire beaucoup.
0: Oula, oui, c'est vrai. Ouais. Parce que dans Springsteen, le pire, pour moi, ça a toujours été le saxophone.
2: Le saxophone, Clarence Simmons. Ouais.
1: Tu connais le nom du saxophoniste?
0: Bah oui, ouais, bah, quand même, il est fort connu.
1: Ah oui,
0: hein.
1: Oui, écoutez,
0: quand même. Bien que des fois, c'était assez abusé son saxophone, ça a été quand même le pilier du street band, quoi.
2: Ouais.
0: Donc, il est connu.
2: Qui est décédé, paix à son âme. Oui, non, on n'est pas des springsteenophiles, mais quand même.
1: Je suis loin.
0: Moi, je suis assez springsteenophile.
1: Ah ouais.
0: C'est mon coming up ce soir.
1: D'accord. C'est clair, on apprend des choses redoutables, terrifiantes.
2: Bah, Springsteen, j'ai toujours essayé et j'arrive vraiment pas à rentrer dedans.
0: Si, même Born in the USA. Enfin, moi je trouve que c'est le... Si. Parce que c'est des... Ils racontent des histoires dans chacune de ces chansons. Moi j'adore, quoi.
1: Voilà. Mais quand on n'écoute pas les histoires et juste la musique, c'est quand même un petit peu angoissant.
0: C'est parfois dur, mais il y a des albums comme Nebraska qui sont juste magnifiques, guitare, chant.
1: Il paraît qu'il est bien.
2: Ouais, pareil. Darkness on the Edge of Town aussi.
0: Ouais, il y a même The River. Enfin voilà, c'est des vieux, hein, mais. Quand même, bon, c'était une parenthèse qui n'est pas datée 2014, qui est beaucoup plus datée que ça.
1: Et donc, à part War on Drugs, quel autre disque de rock vous semble à garder sous le coude pour cette année 2014?
0: Alors, en rock, le problème déjà, c'est qu'est-ce que le rock? Parce que par exemple, est-ce que Sin Vincent, c'est du rock? Ou c'est de la chanson? C'est quoi?
2: C'est du rock, oui. Disons qu'elle est assez protéiforme, hein, quand même, dans ses... Ça passe du jazz au.
0: Godflesh, c'est du rock?
1: Oui, Godflesh, c'est du rock.
0: Bon, alors dans ce cas-là,
1: c'est de la variété.
0: Voilà, ok.
2: Mais dans le sens noble du terme.
1: Voilà, ce n'est pas forcément une critique.
0: Alors, en rock, alors, j'ai bien aimé The Body, l'album I Shall Die Here. C'est assez dark, lent, tout ce que j'aime, quoi. Sinon, j'écoutais un peu Hammerhead, mais j'ai surtout aimé leur retour sur scène, aussi au Magasin 4. Hammerhead, c'était un groupe de chez Amphetamine Reptile Records de la grande époque des années 90, avec des albums comme Into the Vortex et d'autres. Et ils se sont reformés, ils ont rejoué et c'était très bien. Voilà, sinon j'ai bien beaucoup aimé Scott Walker et Sun Ho, mais est-ce que c'est du rock?
2: Oui, on peut le dire.
1: Instrumentation rock en tout
2: cas.
0: Et puis c'est vrai que grâce à toi, mon cher Benoît, cette année j'ai découvert Scott Walker et tout son travail
2: précédent.
0: Non-pop, son travail non-pop, et je trouve quand même que c'est vraiment mais juste magnifique, génial, dark comme j'aime. Enfin, tout
1: c'est un phénomène,
0: Voilà, c'est impressionnant ce type, et sa voix elle est. avec ses orchestrations absolument lugubres, je trouve ça mais absolument magnifique à en chialer.
2: Moi, ce qui m'étonne, c'est comment il est passé de cette pop un peu sirupeuse à un son complètement, complètement différent, une vingtaine d'années après.
1: Oui, je pense qu'il a continué à écouter de la bonne musique et à évoluer en tant que musicien, mais c'est vrai que le changement est phénoménal.
2: Quand même, ouais, c'est quand même très
1: quand même drastique. Hein. Ouais, ouais, c'est clair.
0: Ouais. Est-ce que Dean Blunt, c'est du rock?
2: Je ne sais pas.
1: Le disque black metal a des touches, en effet, presque pop rock. C'est vrai qu'on peut parler un petit peu de Dean Blunt. Je l'aurais pas mis forcément dans un de mes tops. Mm-hmm. Malgré tout, son disque black metal est super bon.
0: Bien, ouais.
1: Je le trouve moins bon que The Redeemer, qui m'avait vraiment, vraiment, vraiment claqué l'an dernier. Mais ça reste, il reste super bien. Et c'est un personnage quand même qui est vraiment unique, qui suit un parcours qui lui est vraiment complètement propre. Et il y avait une grosse interview lui dans un des derniers Wire, je ne sais pas si vous l'avez lu.
0: Non.
1: Il est super intéressant, super lucide par rapport à ce qu'il fait. Je suis parti vraiment avec un a priori très négatif avec lui, je n'aimais pas tout ce qu'il disait avec sous le nom de Hype Williams.
0: Ouais.
1: Je trouvais ça vraiment... Avec Inga Copeland.
0: Ouais.
1: Je trouvais ça vraiment dans la hype hypnagogique, machin, enfin ça me saoulait. Et je trouve que là, il a pris un parcours beaucoup plus personnel qui est vraiment, vraiment chouette. C'est vrai que c'est un bon disque. Sinon, pour revenir au rock rapidement, enfin le rock, on va dire, il y a deux autres disques qui m'ont vraiment énormément plu en 2014, dont le disque de Noxact, qui est peut-être mon préféré, en fait, mon disque que j'ai le plus écouté cette année. C'est grâce au Magasin 4, en fait, que j'ai découvert ce disque, vu que je suis allé les voir en concert un peu par hasard, vu que j'avais leur disque de 2004 qui s'appelait The Iron Point, que j'aimais beaucoup. À cette époque-là, c'était un trio batterie, basse, violon. Mmh. C'est une sorte de rock répétitif avec une basse énorme, mais des morceaux assez courts et des côtés presque grind parfois. Et j'avais un peu lâché l'affaire, et là ils ont développé une espèce de nouveau son avec une guitare à base de boucles, dans le genre, on va dire un petit peu le même esprit que le Swan, c'est-à-dire musique dure à vivre, forte sur l'homme,
2: donc,
1: voilà, un peu étouffante.
2: Un peu dure, qui marque à la culotte, quoi.
1: Voilà, quoi, qui marque à la culotte, faut être fort pour l'écouter, quoi.
2: D'accord.
1: Et donc le disque s'appelle Brutage. On va pas passer de morceaux, parce que tous les morceaux durent 10 minutes en gros, donc c'est un petit peu trop long malheureusement. Mais c'est 4 morceaux qui racontent chacun un peu une sorte d'histoire. Les titres par exemple, c'est You Were Followed by a Man from the Station to Your House. Et c'est une espèce de montée d'angoisse, de cri de parano. Et c'est méga, méga bien foutu. Le son est énorme, c'est hyper répétitif, sans être jamais ennuyeux. C'est vraiment, pour moi, c'est un gros, gros, gros disque de 2014 dans le genre rock. Et un petit dernier, complètement différent en fait, c'est un groupe beaucoup moins connu qui s'appelle The Unholy Two. C'est du rock pour le coup, voilà, un petit peu la amphétamine reptile, son hyper crado qui sature de tous les côtés. Le disque s'appelle Talk About Hardcore, c'est un trio de Columbus d'Ohio. C'est vraiment dégueulasse, c'est vraiment méchant, on a l'impression que le son va s'écrouler toutes les deux secondes. Enfin, c'est vraiment du rock dans tout ce qu'il y a ça de plus basique, et c'est vraiment bon. The Unholy Two, je vous le conseille, pour se faire mal aux oreilles pour le coup, vraiment.
2: D'accord, d'accord. Moi, ce qui en country, j'ai bien, enfin country rock, j'ai bien aimé les Drive-By Truckers aussi,
1: que tu n'as déjà passé, ouais.
2: Ouais, ouais. Et Jenny Lewis aussi, qui est une valeur sûre de ce genre.
0: Le Mac DeMarco, t'as bien aimé ou...
2: J'étais un peu déçu par rapport au précédent. Bah, c'était, oui, c'est pas mal, mais bon, je trouve que c'était. Il méritait peut-être le succès qu'il a eu pour l'album précédent, mais bon, voilà.
1: C'est souvent ce qui se passe.
2: Bah oui, eh oui. On va s'écouter un petit morceau. Bah justement, on va écouter The War on Drugs en vinyle, mon cher Sean, mon petit pata Sean. Non, il faut pas que je le dise, excusez-moi. Donc Sean, tu peux appuyer sur le bouton s'il te plaît.
3: Non, j'interviens, ça suffit. Ça suffit. Ah oui, à propos, c'est dans les vieilles casseroles qu'on fait les meilleures soupes, les gars.
0: Merci,
1: c'est noté.
3: Bon, ben c'est parti, votre truc là.
1: The War on Drugs.

0: Absolument.
1: Vous écoutez toujours PBG, spécial Retour vers le futur, Best of 2014. Et qu'est-ce qu'on a entendu ?
0: On a entendu le morceau de War on Drugs dont je n'ai plus du tout le titre en tête.
2: Mais pour revenir sur la controverse rapidement sur War on Drugs, c'est vrai que c'est quand même entre deux eaux, on va dire, quoi.
0: Ouais, mais ça marche.
2: C'est bah, casse-gueule, moi, hein.
0: C'est assez casse-gueule, mais c'est un truc que je devrais détester en toute objectivité.
2: Je sais pas encore.
0: Mais voilà, ouais, je trouve que l'album est super solide. Mais voilà, donc il y a eu ce donc Marco Zelek qui a écrit un morceau qui s'appelle The War on Drugs Can Suck My Cock.
2: Marco Zelek qui a sorti d'ailleurs un disque énorme cette année sous le nom de Sun Kill Moon avec Benji. Donc voilà, je sais pas si on a le temps d'en passer un morceau, mais un disque magnifique. Et après on a écouté
1: Pharmacon, alias Margaret Chardaillette. C'est un extrait de son album, l'album de cette année, enfin de 2014, donc qui s'appelle Bestial Burden. Alors, qui est Margaret Chardaillette ? À part, on ne sait pas des tonnes de trucs sur elle, sachant, sauf que c'est quelqu'un qui grouille, qui gravite dans le milieu grouillant de New York, des artistes new-yorkais, que c'est la fille de deux punks sur le retour, et qu'elle elle est assez jeune, puisqu'elle a 24 ans.
0: Ah oui, ça ne s'entend pas.
1: Et cet album, Bestial Burden, est très particulier, sachant que les précédents étaient aussi des espèces d'exutoires de ses angoisses et de sa psychothérapie en live, on va dire. Elle a été... Bessel Burden naît alors qu'elle était prête à partir en tournée en Europe et qu'on lui a découvert un énorme kyste qui l'a obligée à se faire opérer en urgence. Et en fait, elle a écrit toutes les paroles de l'album Bestial Burden quand elle était sur son lit d'hôpital où elle a été immobilisée. En fait, elle a décidé d'écrire cet album après avoir vu les photos de l'opération qui a amené à avoir le torse complètement ouvert et à ce qu'on lui enlève,
2: je pense,
1: un ou deux organes. Donc voilà, Margaret Chardaillette, c'est quelqu'un qui va très bien.
2: C'est sympa comme 2015, tout ça.
1: Voilà, c'est sympa comme 2015. Et je trouve que c'est un peu une bonne musique pour aujourd'hui.
2: Pour notre époque troublée.
0: Ouais.
1: Voilà, en tout cas, cet album, moi, je le trouve fantastique. C'est pas vraiment l'album qu'on met à un mariage, mais en tout cas, je trouve que Bestial Burden est vraiment un de mes gros coups de cœur de l'année 2014.
0: Ok.
2: Et pour changer de sujet
0: registre
2: complètement, on va essayer de faire un petit point rapide sur les séries télé, même si j'avoue que je n'en ai pas regardé énormément cette année. Mais il sera un petit peu de voir quel serait notre top 2014 des séries télé. Benoît, as-tu une petite préférence, un petit coup de foudre ?
0: Ouais, j'ai regardé True Detective comme un peu tout le monde. Voilà, je sais pas si on... Je crois que Peggy est beaucoup plus calée que nous tous sur le sujet.
1: Sur True Detective ou sur les séries en général ?
0: Sur True Detective en particulier.
1: Oui, enfin, le truc, c'est que je l'ai regardé rapidement et puis c'est un peu reparti comme il est rentré. C'est-à-dire que j'ai vraiment scotché au début et puis finalement, je trouve que la fin en queue de poisson m'a fort déçu. Après, c'est...
0: Mais j'ai pas compris ça, l'histoire de la
1: fin. C'est ce qui est intéressant dans cette série, au-delà de l'acteur principal, au-delà de l'ambiance, etc. C'est aussi le côté intertextuel, puisqu'ils font... C'est une série qui fait référence à plein de thèmes, d'icônes, de moments, de scènes, d'objets du fantastique et de la fiction américaine. Et des contes et légendes, mais bon, voilà.
0: Beaucoup de trucs sur Lovecraft, hein, c'est ça, si...
1: Oui, aussi Lovecraft, enfin voilà. Donc, c'était pas mal, mais voilà, la fin m'a vraiment déçu. Le truc, c'est que normalement, il y a une nouvelle saison qui va sortir, qu'il va y avoir des liens sans y en avoir, et que c'est pas un truc à suite. Voilà,
2: Bah, tant mieux, en tant
1: voilà,
2: quelque part.
1: Oui. Je crois que cette année, dans les séries un peu comme ça, avec des liens, j'ai préféré... American Horror Story.
0: Ah d'accord,
2: ah, oui, il paraît que c'est très bien, ouais. j'ai pas regardé.
1: J'ai préféré aussi parce que Jessica Lange, je trouve que c'est une belle vieille et que contrairement à d'autres, je ne nommerai pas Catherine Deneuve, elle n'a pas fait de chirurgie esthétique et je trouve qu'elle est magnifique.
0: D'accord.
1: Et elle joue des rôles de dingue. mais qu'elle fait ça super bien.
0: Et cette saison, c'était sur le vaudou, hein, c'était ça la thématique.
1: Cette saison, c'était sur le vaudou et la Nouvelle-Orléans, effectivement. Okay. Et chaque saison a une thématique principale. Alors, que ce soit maison hantée. Ouais. Là, c'était plutôt sorcière et compagnie. Et puis, il y a eu aussi hôpital psychiatrique. Voilà.
0: D'accord. Voilà.
2: Tous les lieux classiques du fantastique, en effet. Ouais.
0: Voilà. Ce que j'ai aussi beaucoup, que j'ai dévoré, c'était la série Fargo,
2: dont
0: j'attendais en fait pas grand-chose. Et ça se dévore, ça se regarde sans fin.
2: Oui, complètement. Tout le monde joue bien. Ouais. C'est merveilleusement bien filmé. La musique est bien. Enfin, en gros, c'est du méga bon boulot.
0: Ouais. Ouais,
2: pas la révolution absolue au niveau des séries, mais c'est quand même vraiment de la très très très très très bonne qualité. Ouais.
0: On est un peu loin du film des frères Cohen. Bon, on retrouve certains trucs, l'ambiance. Il y a quelques clins d'œil, mais j'aime autant. Et les acteurs sont vraiment fantastiques.
2: Il y a la valise quand même qui réapparaît qui joue un rôle assez important et assez amusant. Enfin, je trouve que c'est un rappel sympa. Non, je trouvais que c'était une chouette série. Même True Detective, pour revenir rapidement. Autant j'ai trouvé que sur la fin de la saison, en effet, le dernier épisode partait un petit peu en sucette.
0: Mais c'est pas grave.
2: Autant, voilà, moi, ça m'a pas du tout choqué qu'il n'y ait pas une grande révélation ou quoi. À la limite, c'est juste un serial killer, un taré dans... Voilà, bon... Je m'attendais pas à quelque chose à la Lynch avec.
0: C'est plus une étude de caractère en fait.
2: Complètement.
0: Mais
2: voilà,
0: moi, ce qui m'a un peu gêné, je trouve que McConaughey, je sais toujours pas comment ça se prononce, en fait un peu des tonnes. Mais
2: ça m'a pas choqué. Pour moi, c'est ça. C'est une étude de caractère. C'est l'histoire de deux hommes qui sont confrontés à quelque chose qui les dépasse et qui les traumatise et qui après, en gros, c'est comment deux hommes complètement différents essaient de vivre avec un trauma. Pour moi, j'ai vu que ça comme ça. Et je trouvais que c'était super bien filmé, bien foutu. Vraiment, je trouvais que c'est vraiment une bonne série.
0: Sinon, en série comique, j'en ai pas parlé, j'ai dévoré il n'y a pas très longtemps Brooklyn Nine-Nine, que je vous recommande. C'est une série comique très très amusante.
2: Sinon, il y a eu la deuxième saison de Utopia. Je ne sais pas si vous avez regardé. Donc,
0: toujours pas.
2: Nettement moins bon, j'ai trouvé. Enfin, en tout cas, un peu moins bon que la première saison, qui était vraiment de grande qualité. Mm-hmm. Là, la première saison, dès le premier épisode, il se passe plein de choses, c'est incroyable. Là, ça met un peu trois épisodes à commencer. C'est un peu tiré par les cheveux, il retrouve le père, etc.
1: Ouais,
2: bon, le méchant devient gentil.
1: Ouais,
2: les morts ressuscitent, on en est presque là.
1: Oui, c'est
2: bon. Voilà. Mm. Après, le bon côté, c'est que c'est fini, ça n'a pas été renouvelé.
1: Voilà,
2: donc, ils vont pas continuer à gâcher.
1: C'est un peu comme en tout cas dans ma perception, c'est un peu comme True Detective, la fin je l'ai trouvé
0: très
1: assez nul.
2: On n'est pas d'accord.
1: Écoutez, voilà, donc manifestement
2: mais ce n'est pas grave.
1: Voilà, mais c'est vrai que la première saison, je trouve qu'elle est vraiment vraiment très bien.
2: Oui, excellente.
1: Le thème, les acteurs, tout était...
2: Mais ouais, la musique est très très bonne. Enfin, la photo est superbe.
1: On dirait, dans cette histoire, il y a un tueur et le duo de tueurs, et je les trouve absolument
2: Ils sont terribles.
1: Terribles.
2: Et enfin, pour terminer ce petit point série, on peut noter que la série Popcorn de ces dernières années est terminée. C'était True Blood.
0: Eh bien, je n'ai pas vu la dernière saison.
2: C'est égal au reste, c'est-à-dire n'importe quoi, kitsch pour les adolescents attardés. Et c'était assez rigolo, j'ai trouvé.
0: Oui, voilà, c'est juste.
2: C'est du popcorn.
0: C'est du popcorn.
2: C'est l'équivalent de Guardians of the Galaxy, en beaucoup moins bien que Guardians of the Galaxy.
0: Mais putain, on n'a pas parlé de Game of Thrones. Non, on n'en parlera pas, en fait. Non.
1: J'ai quand même été. Je me suis surprise à bien. À quand même fort accroché à la suite du conseil de Sean à Downton Abbey.
0: Ah oui.
1: Comme truc grand public que tu peux regarder avec ta mère, je trouve ça très bien.
2: Sean n'a pas l'air d'accord. Attention.
3: Non, j'ai pas entendu, excusez-moi.
2: Ah, donc Peggy te remercie de lui avoir conseillé Downton Abbey.
3: Ah oui, non, c'est très sympathique.
2: Voilà, très sympathique.
3: C'est sympa. Et aussi Lily Hammer, magnifique.
2: Sur les Jeux Olympiques ?
3: Non, rien à voir. C'est un ex-mafieux, pas un parrain, The Fixer, celui qui répare tout. Son boss est décédé, donc le gars, il a déjà au moins une trentaine, quarantaine d'années. Et son boss est décédé. Et alors, il se retrouve avec un autre boss qui est vraiment, vraiment pas chouette. Et alors, le gars, il décide de vendre le mec. Mais alors, il doit être protégé par... le FBI, et donc il décide de s'installer où ?
2: À Lillehammer.
3: Voilà, et je vous laisse la suite, c'est franchement chouette. C'est drôle.
0: C'est américain ou norvégien du coup ?
3: C'est une coproduction, il y a un acteur américain, mais c'est norvégien à la base.
0: Ouais,
3: c'est tout norvégien. Bah, à mon avis, c'est une coprod américaine-norvégienne.
2: Ça va, c'est noté.
1: Ouais,
2: Lillehammer.
1: Sinon,
3: ça vaut le détour.
1: Peut-être pour boucler la boucle série et compagnie. Rappelons-nous que 2014, c'est aussi l'arrivée de Netflix en Belgique. Mm-hmm. Quand même, un mode de...
2: Pourvoyeur de séries.
1: Pourvoyeur de séries et de streaming légal qui n'a pas complètement fait ses preuves parce que le stock n'est pas encore en Belgique en
0: mais
1: tout cas.
0: Mais pour être allé en France, c'est vrai que le catalogue français est quand même un peu meilleur.
1: Et un peu meilleur, oui, tout à fait.
0: Que celui qu'on peut
1: mais
0: avoir.
1: Mais quand même, je trouve que... À suivre, quoi.
0: D'accord.
2: Bon, alors du coup, il est déjà assez tard, malheureusement. On est à court de temps, comme d'habitude, dans les PBG, la plus du bon goût, qui aime prendre son temps. Donc on va écouter un morceau, peut-être deux, de musique électronique, faire un petit débriefing rapide sur la musique électronique de 2014, et on vous dira probablement au revoir, vu que le temps passe très très vite.
1: Ouais, mais ce qui est bien, c'est que mercredi prochain, vous allez pouvoir entendre la suite de notre sélection 2014, au lieu de la rediff de cette émission-là, que vous écouterez donc exclusivement en ligne.
2: Exactement, on va vous faire un petit mix parfait et on écoute directement Silent Servant avec le morceau Speed and Violence, un morceau sorti évidemment en 2014 vu que nous parlons que de 2014.

0: PDG, la police du bon goût, de retour pour la fin, vu que malheureusement le temps presse. C'était Silent Servant avec le morceau Speed and Violence, tiré du EP partagé avec le groupe Broken English qui s'appelle Violence and Divinity. Donc c'est de l'EBM, un petit peu à l'ancienne, une ambiance dystopique, comme on dit chez les gens qui s'y connaissent. Avec un délire un petit peu, attention, je continue. Un délire un petit peu ballardien.
1: D'accord.
0: Autour de Crash, voilà. Donc c'est vraiment un...
1: C'est dystopique et ballardien.
0: C'est dystopique et ballardien, complètement. Ouais. C'est un peu une vision de ce que le futur aurait dû être vu dans les années 80 avec une super prod. C'est un méchant disque, il faut bien le dire. En électro, sinon rapidement, je commence. Moi, il y a quelque chose qui m'ont bien plu. Un petit EP de DDS1 de la techno répétitive. Donc le morceau s'appelle Black Russian, tiré de Clockworks 13. C'est super bien foutu, c'est atmosphérique, ça marche. Un disque qui est vraiment super bien, c'est le disque de Ecoplex. Je ne sais pas si vous l'avez écouté.
1: Non.
0: C'est Unfidelity, il sort 3 disques par an, donc j'ai un peu de mal à suivre. Mais ce disque est vraiment super bien foutu. Electronica 90, genre le disque que avec Twin aurait dû sortir.
1: Et voilà, voilà le point Godwin qui va arriver.
0: C'est très diversifié.
2: Direct,
1: tout de suite.
0: Avec un son très rugueux, très psyché, enfin voilà, beaucoup moins léché et finalement un petit peu fade. Mais bon, voilà, un disque assez obsédant. Et enfin, le disque de Kassem Mossé, Workshop 19, qui est une sorte de house bizarroïde, qui est pareil, très addictif. Voilà, pour moi, c'est ce qui m'a le plus plu en musique électronique cette année.
1: D'accord.
2: Oui. Bah écoute, pour ma part, j'en écoute pas beaucoup, donc je reste en général, j'écoute les gens que j'aime bien, du style Shackleton ou The Bug, voilà.
1: T'as écouté le Flying Lotus ou...
2: Oui, j'ai aussi écouté le Flying Lotus, que j'ai bien aimé,
1: ouais.
2: Sachant que c'est pas une claque monumentale, mais c'est bien, quoi, voilà.
3: Pardon, à ce propos, je sais plus comment il s'appelle, mais j'ai vu un clip récemment, il est horrible ce clip. Hein.
1: Ah oui.
3: C'est un truc, je sais pas ce que c'est, mais c'est
1: un film d'horreur, oui.
3: Ouais, mais non, poupées, mais c'est ouais, des poupées, des assassins. Enfin bon, je vous laisse. C'est une horreur. Mais ce morceau, c'est sympatoche.
2: Et sinon, en électro, moi je connaissais pas Andy Stott, et ça j'ai vraiment adoré. En fait, j'ai moins aimé son dernier album. Mais les précédents que je ne connaissais pas, j'ai trouvé ça, enfin les précédents, je trouve ça vraiment génial.
0: On est bien d'accord.
2: Voilà.
0: Par exemple, j'ai finalement,
2: je l'ai découvert via le dernier.

0: Et en fait, je préfère ce qu'il a fait
1: avant. Ça fait un petit peu partie de mes déceptions de cette année, je dois dire, le Andy Stutch, ou que son virage un peu avec des voix depuis déjà deux disques me touche moins que ce qu'il faisait avant, que Pass Me By, par exemple.
0: Je trouve ça vraiment fantastique, quoi, Pass Me By, par exemple. Mais voilà, il se trouve que je découvre, je l'ai découvert en 2014 via son dernier album.
1: Benoît, je regardais Benoît pour avoir une proposition de.
0: À part Aphex Twin.
2: À part Aphex Twin, donc, mais bon, on va éviter le sujet. Peut-être Sean a quelque chose à nous dire sur Aphex Twin. Non, il ne nous écoute pas.
0: En fait. Si, non, c'est tellement rare. Il a quelque chose à dire sur Aphex Twin. Hein?
3: Tu le fais exprès, Benoît. Juste quand je suis en train de me lever, en train de faire quelque chose.
1: Alors, Aphex Twin, ton verdict.
3: Siro, je ne l'ai pas encore écouté dans sa totalité.
1: C'est un sort de fait.
3: Mais écoute, il y a deux, trois morceaux qui sont. Ah si, je l'ai écouté en bagnole il y a pas longtemps. Et non, c'est très bien, cela fait que, mais bon, ça. Comment on va dire, ça pète pas les coins. Mais non, mais il a toujours dit, il a déjà dit il y a une quinzaine d'années maintenant, voire plus, qu'il avait assez de fond de tiroir pour faire sa vie. Et j'ai l'impression que c'est un nouvel Analord. Tout simplement.
1: Oui, je suis un peu d'accord. C'est pas mal, tout le monde le dit, c'est pas acheté. Mais c'est pas non plus. Ce n'est pas un mauvais disque, ce n'est pas non plus un disque inoubliable.
3: Exactement, c'est pas mémorable. Mais
1: il
3: c'est sympa.
1: Il nous reste pas beaucoup de temps. Donc, rapidement, Bruxelles cette année.
0: Magasin 4,
1: voilà. Donc, les 20 ans du magasin 4, c'était un petit peu la folie. Donc, c'est là que j'y ai vu Noxac, notamment, qui a été ma claque en live de cette année. Je trouve que le son du magasin 4 s'améliore de jour en jour.
0: Oui,
1: ils ont récupéré, je crois, des nouvelles enceintes. Et ça s'entend, c'est vraiment super bien. Et juste à côté du magasin 4, on a un nouveau lieu qui s'appelle le Barlock, dans l'ancien magasin libre, comme cela s'appelait. Mm-hmm. Donc c'est un grand squat, pour l'instant, tout n'est pas aménagé. Il y a juste une salle de concert qui a été aménagée. C'est un super lieu, un petit peu dans l'esprit de la RTT. Pour ceux qui se rappellent, cette salle que je trouvais vraiment bien, dans laquelle il faisait 2 degrés l'hiver, avec la triple smile à 2 euros. Donc c'était quand même, il faut le dire, assez mémorable. Sinon, quoi d'autre?
2: Ils sont pas un peu en concurrence frontale, justement?
1: J'espère et je pense qu'il va y avoir une entente sacrée, quoi. Une union des braves. Et voilà, pour éviter la concurrence lamentable. Mais je pense que ça devrait aller. Et enfin, le DNA serait, paraît-il, vraiment fini.
0: Jusqu'à la prochaine fois.
1: Voilà, visiblement, ça va devenir un bar lounge. Ça a l'air d'être vraiment mal barré, là.
0: Tout ça, on va en reparler, je pense, peut-être une autre fois.
1: Dans le cours de l'année, vu qu'il est temps de se dire au revoir, j'ai l'impression.
0: Au revoir, et on se retrouve mercredi avec un mix spécial 2014. Et d'ici 2 semaines, une thématique qu'on vous annoncera sur notre site internet pbg.xyz.
2: Très bien.
1: Exactement.
2: Et ben...
1: C'était la police du bon goût pour vous servir.
2: Et on vous souhaite une bonne année.
1: Bonne année 2015 qui commence en fanfare.
2: Ah ouais.
0: Ouais. On espère qu'elle ne va pas continuer comme ça, c'est surtout ça.
2: Non.
1: Au les cœurs.
2: Bisous.
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0: Nous tenons à prévenir les auditeurs que face à la virulence du texte qui va suivre, nous avons tenu à censurer ces quelques mots. Ici, le mot pute sera remplacé par et les mots je t'encule par. De plus, toute ressemblance avec des personnes qui se sentiraient visées ne serait que pur hasard. Bonne écoute, enculé va.
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2: Bah moi, je connais que des feignants, des nègres qui vivent sur la sécu et qui s'équipaient, c'est nous.
1: Votre père était raciste?
2: C'est quoi comme question, ça?
1: La haine, on l'enseigne à un enfant et je me demandais qui vous l'avait enseigné.
2: J'aime pas les nègres, c'est tout.
3: Mais ta mère, est-ce que tu l'aimes bien, fils de p...

0: tu nous enseignes.
1: Eh cousin, comment fait?
2: Dino.
1: Ah bien. Eh devine quoi? Hier j'ai fait un combat de coq mortel mon vieux. Eh je pensais pas que ça allait m'arriver hein. Tu vas pas toi? J'ai fait un film de boule à moi tout seul.
2: Raconte.
1: La reine des chiennes mon vieux.

et tout le reste est littérature, et tout le reste est littérature.

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